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merci de passer ce dimanche soir en ce 23 août, bien branché à votre radio en Beauce. Déjà la fin de semaine qui tire à sa fin. On va passer cette soirée-là ensemble. Je m'appelle Mathieu Guimond, je m'occupe de vous ce soir avec, entre autres, propositions d'activités, des économies à faire. Également, on va jaser un petit peu d'actualité et surtout... On veut prendre de vos nouvelles. Qu'est-ce que vous avez fait en fin de semaine? Votre petit bilan du week-end via nos réseaux sociaux. Vous pouvez nous appeler, nous texter, nous envoyer un petit message également via notre site web. 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Vous autres, de quel endroit vous nous écoutez en ce dimanche soir? Donnez-nous vos nouvelles dans votre radio en Beauce.

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Je vous propose de vous remettre à jour. Si vous avez décroché un petit peu là-dessus, en allant faire votre tour sur mabose.com, notre site web d'actualité. Entre autres, on a parlé un peu plus tôt cette semaine du champ de pratique des pharmaciens qui va être élargi à compter du 9 décembre. On a également eu une bonne nouvelle pour le fier beauceron Yannick Gourde. Son chandail numéro 23 va être retiré par les Tigres de Victoriaville. Et aussi, on sent que ça commence à sentir de plus en plus la campagne électorale. Ça va être déclenché au courant de la semaine prochaine. On a Jonathan Poulin qui réplique aux critiques de Samuel Poulin par rapport aux dépenses publiques. Les détails sur ces nouvelles et d'autres nouvelles, rendez-vous sur mabose.com.

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Merci de passer ce dimanche soir en ce 23 août, bien branché à votre radio en Beauce. Déjà la fin de semaine qui tire à sa fin. On va passer cette soirée-là ensemble. Je m'appelle Mathieu Guimond, je m'occupe de vous ce soir avec, entre autres, propositions d'activités, des économies à faire. Également, on va jaser un petit peu d'actualité et surtout... On veut prendre de vos nouvelles. Qu'est-ce que vous avez fait en fin de semaine? Votre petit bilan du week-end via nos réseaux sociaux. Vous pouvez nous appeler, nous texter, nous envoyer un petit message également via notre site web. 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Vous autres, de quel endroit vous nous écoutez en ce dimanche soir? Donnez-nous de vos nouvelles dans votre radio en Beauce.

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Je vous propose de vous remettre à jour. 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Entre autres, on a parlé un peu plus tôt cette semaine du champ de pratique des pharmaciens qui va être élargi à compter du 9 décembre. On a également eu une bonne nouvelle pour le fier beauceron Yannick Gourde. Son chandail numéro 23 va être tiré par les Tigres de Victoriaville. Et aussi, on sent que ça commence à sentir de plus en plus la campagne électorale. Ça va être déclenché au courant de la semaine prochaine. On a Jonathan Poulin qui réplique aux critiques de Samuel Poulin par rapport aux dépenses publiques. 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

Salut, salut, bon lundi, 24e jour du mois d'août, c'est nuageux, quelques gouttelettes ce matin, ça sera comme ça pour une bonne partie de la journée, avec un maximum autour de 24 degrés, on en a 15, c'est déjà très humide ce matin. Si vous avez suivi un peu l'actualité en fin de semaine, assurément il y a été beaucoup questions des États-Unis ou du Canada. Je vous donnerai un peu plus de détails. D'ailleurs, on aura une foule d'invités pour parler de ces nouveaux tarifs douaniers. 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Beaucoup d'activités à saveur policière au cours du week-end. D'abord, on débute avec un incendie qui ravage depuis minuit cette nuit un immeuble à condo de la rue du Plateau sur la côte de Beaupré. À l'arrivée des premiers pompiers sur place, le feu ravageait la toiture du bâtiment de 3 étages. Les paramédics, les policiers de la Sûreté du Québec et les pompiers de Saint-Féréol-les-Neiges, de même que ceux de Beaupré, ont été demandés sur place. Pour le moment, personne ne semble avoir été blessé. Il y a une dizaine de résidents qui ont été pris en charge par la Croix-Rouge. Puis un homme a subi de graves brûlures après avoir manipulé de façon inadéquate un bidon d'essence. L'événement s'est produit vers 19h05 hier soir près d'un chalet de la rue de la Presqu'île à Saint-Victor dans le secteur du lac Fortin. Plusieurs citoyens ont contacté le 911 pour signaler la présence de flammes, de fumée et de débris flottant sur les eaux du lac. Pour le moment, on ignore la gravité des brûlures et des blessures subies par la victime. Une enquête est en cause pour déterminer justement les circonstances et les causes de l'accident. Un peu après 19h30 hier soir, un véhicule a complètement été détruit par un incendie. Le feu aurait pris naissance dans la voiture qui était stationnée sur la rue Gagné à Saint-Frédéric. Comme il y avait risque de propagation à un bâtiment situé à proximité, les pompiers sont intervenus très rapidement pour maîtriser les flammes. Heureusement, personne n'a été blessé. Sur le coup de 17h samedi, sur la route Kennedy à Saint-Henri-de-Lévis, un conducteur de voiture sport, oui, a perdu la maîtrise de son bolide qui a terminé sa course contre un poteau électrique. Selon plusieurs témoins, le pilote en herbe effectuait des manœuvres de dérapage contrôlées tout juste avant l'impact. La passagère de la voiture a été conduite souffrant de blessures mineures vers l'hôpital. Le conducteur, lui, pourrait recevoir des constats d'infraction pour ses gestes. Les policiers de la Sûreté du Québec ont confirmé qu'ils sont intervenus samedi sur le site du Rodéo MSA à Sainte-Anne-de-Beaupré pour l'intoxication avancée de 2 jeunes. Le spectacle en cours a dû être interrompu après que l'animateur sur le site ait mentionné qu'une attaque à l'arme blanche était en cours. Contrairement à ce qui a été rapporté, aucune bagarre ni attaque au couteau et encore moins la seringue n'a été constatée sur le site. La Sûreté du Québec a d'ailleurs confirmé qu'aucun élément recueilli sur place ne permettait de croire à une telle agression. Les organisateurs, eux, par voie de communiqué, ont parlé d'une mauvaise communication et d'une erreur humaine dans la gestion de la situation de crise. Un homme d'une 30aine d'années aux commandes de sa motocross a perdu la vie vers 14h40 vendredi après-midi dans le secteur de Deschambault-Grondines dans Portneuf. L'accident fatal s'est produit dans un secteur hors route au moment où la victime circulait seule. Des manœuvres de réanimation ont été tentées. Malheureusement, l'homme est mort en route vers l'hôpital. La Sûreté du Québec mène actuellement une enquête pour éclaircir les circonstances de l'accident. Jean-Pascal Groslot, 31 ans de Trinque-Jonction, arrêté en mai 2024 pour trafic de stupéfiants, devra purger 15 mois d'emprisonnement pour ses crimes. C'est la décision qu'a rendue vendredi dernier le juge Franck Damour au palais de justice de Saint-Joseph.
L'accusé avait été arrêté en possession de cocaïne et de champignons magiques. À sa sortie de prison, Groslot devra se soumettre à une période de probation de 3 ans. En 2017 et 2018, Jean-Pascal Groslot avait aussi été reconnu coupable de vente de drogue. Politique maintenant, le candidat du Parti québécois dans Beauce-Nord, Éric Gagnon-Poulin, a procédé hier au lancement officiel de sa campagne à Sainte-Marie, entouré d'une quarantaine de membres et sympathisants. Le candidat a présenté les priorités qu'il souhaite aborder dans la présente campagne. Il a notamment évoqué la décentralisation des pouvoirs et l'importance de vivre, travailler et décider en Beauce. Il a aussi abordé la crise du logement et la nécessité d'avoir une politique nationale en habitation et a parlé d'autonomie alimentaire, le coût de la vie, alors qu'un nombre trop important de citoyens ont du mal à joindre les deux bouts. M. Gagnon-Poulin a indiqué vouloir aller à la rencontre des citoyennes et citoyens pour écouter leurs préoccupations. La campagne électorale doit être officiellement lancée ce jeudi. Depuis samedi, les États-Unis imposent de nouveaux droits de douane de 50 % sur leur importation canadienne, ce qui représente plusieurs milliards de dollars. Le premier ministre Mark Carney a réagi en indiquant que des droits de douane de rétorsion frapperaient les États-Unis à partir du mois prochain. Les contre-mesures tarifaires du Canada viseront des secteurs tels que l'acier, les produits laitiers, l'électroménager, le matériel agricole, celui des pâtes et papiers ainsi que de l'électronique. M. Carney a indiqué que davantage de détails sur ces mesures de rétorsion ainsi que sur les aides destinées au secteur touché seraient annoncés dans les prochains jours. Et Québec met en place 2 nouveaux programmes pour aider les entreprises à la suite de l'échec des négociations commerciales entre le Canada et les États-Unis. Le premier s'adresse aux petites et moyennes entreprises ayant un chiffre d'affaires entre 1 et 2 millions de dollars. Le second concerne les entreprises ayant un chiffre d'affaires de plus de 2 millions de dollars et dont les revenus sont considérablement réduits par des tarifs douaniers. Les entreprises pourront faire une demande aux 2 nouveaux programmes dès cette semaine. Les citoyens de la municipalité de Saint-Lambert-de-Lauzon sont invités à participer à une démarche de réflexion portant sur les priorités qui guideront le développement du territoire au cours des prochaines années. Cette démarche survient alors que la municipalité a connu une importante croissance au cours des dernières années. Les instances municipales souhaitent donc entendre la vision des citoyens, leurs attentes et leurs priorités pour l'avenir. Plusieurs projets ont déjà été réalisés afin de notamment améliorer les infrastructures et les services offerts à la population et une nouvelle phase de développement résidentiel, commercial, industriel est sur le point de commencer pour soutenir cette croissance. La démarche de réflexion débutera par des groupes de discussion. Elle sera suivie d'un sondage réalisé auprès de l'ensemble des citoyens, question de valider les grandes orientations. 2 entrepreneurs de la région, Jason et Sébastien Montminy, ont dévoilé vendredi un important projet de revitalisation pour le château Beauce, situé sur la rue Notre-Dame. Le projet vise à transformer l'historique bâtiment en un pôle économique, touristique et communautaire où des bureaux, des espaces muséaux, un endroit destiné aux activités culturelles et un mini-marché se côtoieront sous un même toit. L'objectif principal est de conserver le caractère patrimonial de ce mythique immeuble, tout en lui donnant une vocation plus contemporaine au service de la population, des entreprises et des visiteurs. Des travaux se poursuivront jusqu'à ce vendredi dans le secteur de la tête des ponts près de Québec. Plusieurs fermetures et détours sont donc à prévoir. Le boulevard Laurier sera complètement fermé à la circulation de nuit entre 21h et 5h30 le lendemain en direction ouest entre les routes de l'Église et l'échangeur de l'autoroute Henri IV et ce jusqu'à mercredi. D'autres travaux nocturnes prévus sur le boulevard Laurier, cette fois-ci en direction est, entraîneront aux mêmes heures la fermeture d'une voie de circulation entre l'avenue Lavigerie et la route de l'Église. Et des travaux forceront la fermeture d'une voie sur deux, et ce, dans les deux directions, sur l'autoroute 73, à la hauteur de la route Cameron à Sainte-Marie. Ces entraves débuteront dès 7h ce matin.
Dans le monde du sport, les Yankees de New York ont battu les Blue Jays de Toronto par la marque de 8-3. Toronto est à seulement un match d'une place en série. Victoire de 5-4 pour les Red Sox de Boston sur les Padres de San Diego. Ce soir, 10 matchs sont au programme baseball majeur. C'est congé pour les Jays, c'est congé pour les Yankees. Par contre, les Red Sox de Boston débarquent à Miami contre les Marlins. Ligue frontière de baseball, les Capitales de Québec ont défait hier les Miners de Sussex 12-7. Les Capitales seront de retour au stade de Canac dès demain. Tennis, l'Américaine Coco Gauff et le Français Arthur Fils ont remporté les finales du simple de l'Omnium de tennis de Cincinnati hier. Finalement, course automobile Formule 1, le pilote de l'écurie McLaren, Lando Norris, a remporté le Grand Prix des Pays-Bas. Au fil d'arrivée, il a devancé les pilotes Kimi Antonelli et George Russell sur Mercedes. Le Canadien Lance Stroll a été contraint à l'abandon. Des nuages, des averses en avant-midi et un risque d'orage cet après-midi. Maximum 24, humidex de 27 degrés. Des nuages pour ce soir, 40%. Les risques d'averses en soirée, minimum de 13 la nuit prochaine. Demain mardi, soleil et nuages, des risques d'averses à 60%, même d'orage en après-midi. Maximum de 19. Retour du soleil pour mercredi avec 25. Soleil jeudi 27. Les normales de saison 22 le jour et 11 la nuit. Et actuellement, ben, partout où vous êtes, on est à 15 degrés, notamment Centreville-Sainte-Marie, avec la musique de Francis de Grandpré dans vos 100 000 matins.

18 minutes. Bon début de semaine, bon lundi, bon début de journée. En fin de semaine, il y a été beaucoup question des États-Unis et de ces 50 % de droits de douane sur les exportations canadiennes vers les États-Unis. Et hier en journée, ça a fait réagir l'ancien vice-président Mike Pence, qui était là, lui, sous le premier règne de Donald Trump entre 2017 et 2021. Et il a dit, entre autres, au réseau CNN, que c'était purement de la négociation, qu'on met de la pression sur le Canada, d'après lui, qui n'est plus en poste d'ailleurs, que ça n'a pas de bon sens, cette guerre tarifaire entre les États-Unis et le Canada. Il comprend pas à quoi joue Donald Trump, mais chose certaine, ça laisse place à beaucoup, beaucoup d'interrogations. Puis en fin de semaine, si vous vous êtes demandé pourquoi il était question du français, de la langue, c'est que les fabricants américains doivent traduire en français s'ils veulent vendre au Québec notamment. Et ça fait pas leur bonheur, semble-t-il, de certains fabricants d'appareils électroménagers, entre autres. Donc, c'est ce que souhaite voir retirer Donald Trump dans les instructions comme les guides, les petits cahiers ou encore les autocollants sur certains électroménagers. Mais bref, il laisse personne indifférent, lui, Donald Trump. D'ailleurs, on aura la chance de revenir sur toute cette situation-là. Entre autres, Marie-Christine Lavoie, qui est directrice générale de la Chambre de commerce et d'industrie de la Nouvelle-Beauce. On va lui demander qu'est-ce que ça implique, notamment pour les entreprises de la région. On va aussi parler avec Paul Doyon, qui est producteur agricole et c'est un ancien membre de l'UPA qui est retraité depuis un an maintenant, mais il a une bonne idée. Puis son discours coloré va faire en sorte qu'on va peut-être mieux comprendre l'importance de la gestion de l'offre, mais de tout ce que souhaitait le président américain. Et puis on va parler avec le député et ministre de Beau-Sud, Samuel Poulin, qui est ministre des Affaires municipales, qui dit que la Beauce est directement impactée par toute cette décision du président américain. 6h20, avec la musique souvenir de Vincent Vallière, je vous souhaite un bon lundi, un bon début de journée. C'est gris, on aura des averses pour une bonne partie de la journée. Merci d'avoir choisi les 100 000 matins au 101.5. Bon lundi.

0: 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Puis tout de suite, je vous souhaite la meilleure des chances. 6h27, au retour, les nouvelles avec Claude.
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0: Pour entrer sur Québec, ça a ralenti ce matin sur Robert Clich en direction nord à partir de l'avenue de la Rotonde et à la hauteur du parc des Chutes de la Chaudière. C'est pare-choc à pare-choc. C'est code rouge pour entrer sur Québec. La congestion se maintient jusqu'en approche finale pour le tablier du pont Pierre-Laporte. Si vous êtes sur l'autoroute 20 en provenance du secteur de Saint-Nicolas, c'est face aux chutes à Charny que ça ralentit. Et si vous êtes sur l'autoroute 20, direction ouest en provenance de Lévis, c'est tout de suite après la rue Thomas-Chappet dans le secteur de la Rive-Sud que ça commence à ralentir. Et rapidement, là aussi, avant d'arriver à Chemin des Îles, ça passe du jaune au rouge. La congestion se maintient jusqu'à la hauteur de l'ancienne balance dans le secteur de Charny. Si vous êtes en direction Lévis, dans les bretelles de l'autoroute, il y a un peu de résistance. Avenue des Églises à Charny, Taniata, Saint-Jean-Chrysostome, Chemin des Îles, secteur Saint-David. Si vous êtes du côté de Québec, il y a deux points de ralentissement actuellement, le boulevard Laurier et également le secteur du boulevard Charest, près de Saint-Sacrement. Et il y a des travaux qui vont forcer la fermeture d'une voie sur deux dans les deux directions. Sur l'autoroute 73 à la hauteur de la route Cameron à Sainte-Marie, les entraves doivent débuter sur le coup de 7 heures ce matin. Vous êtes témoin d'événements sur la route, n'hésitez pas, vous partagez l'info, messagerie texte ou coup de téléphone, mais toujours au même numéro, le 418-387-1015.
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7: Bonjour, bon début de journée. Ici Claude Marquis, voici vos actualités. Le président américain Donald Trump a réagi à l'échec des négociations commerciales avec le Canada. Il a reproché à son voisin du Nord de vouloir profiter des avantages d'être un État américain sans en être un. Son message sur son réseau social Truth Social laisse aussi entendre que le Canada impose depuis trop longtemps aux agriculteurs américains des droits de douane exorbitants. De son côté, la première ministre Christine Fréchette se réjouit que le gouvernement fédéral ait respecté les demandes du Québec. Elle espère maintenant que Mark Carney sera stratégique dans le choix de ses mesures de représailles. L'Alliance de l'écosystème industriel forestier du Québec déplore l'échec des négociations entre le Canada et les États-Unis et l'imposition de nouveaux tarifs américains. Son président Jean Laflamme parle d'une tragédie pour plusieurs acteurs de l'industrie du bois et réclame un leadership clair de Québec pour protéger les entreprises et les milliers d'emplois liés à cette industrie. Le syndicat des métallos demande au gouvernement du Québec et aux candidats aux prochaines élections de mettre en place une véritable politique industrielle pour protéger les emplois menacés par la guerre tarifaire. Le syndicat réclame notamment davantage de soutien aux travailleurs, une meilleure protection contre le dumping et que les projets publics favorisent l'utilisation de matériaux produits au Québec. Et le député de Beauce-Sud, Samuel Poulain, annonce de l'aide financière pour les entreprises touchées par les nouveaux tarifs américains. Le Conseil économique de Beauce et Investissement Québec accompagneront les entreprises, a-t-il déclaré par voie de communiqué samedi. Des prêts pouvant atteindre 150 000 $ sans intérêt pendant un an pourront notamment soutenir leurs fonds de roulement et les aider à traverser la crise. C'est ce qui complète vos informations. 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
0: Météo pour aujourd'hui. Lundi, on parle de nuages d'averse en début d'après-midi, mais assurément un risque d'orage parce que ce sera encore une fois chaud et humide. 24 au thermomètre, humidex ressenti 27 degrés. Partiellement nuageux, 40% les risques d'averse et d'orage en soirée, minimum de 13 l'année prochaine. Demain, mardi, alternance soleil-nuage, 60% les risques d'averse, maximum de 19, retour du soleil mercredi avec 25 et actuellement c'est stable à 15 degrés. Hey, ça a été tout un spectacle en fin de semaine. Hommage au groupe Queen avec One Vision of Queen et Marc Martel. Il y avait du monde. Ça a été un gros, gros show. Bravo à tout le comité organisateur. En musique, on s'offre la formation classe moyenne et Je t'en vacances.
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pas mal tous les élèves cette semaine. Il reste encore de bien belles activités à faire et à profiter d'ici les prochaines semaines. Entre autres, il y aura les grands feux de Saint-Honoré en fin de semaine prochaine. Je vous donnerai tous les détails. On aura des invités à nous en parler. J'aurai des laissez-passer pour vous y envoyer faire un tour. Pourquoi pas? Dans le monde du sport, ce qui retient l'attention, c'est cette lutte dans le baseball majeur où on voudrait voir les Blue Jays en série d'après-saison. Eux qui ont connu une baisse de régime au mauvais moment, de sorte qu'hier, encore une fois, les Blue Jays ont perdu 8-3 cette fois-là contre les Yankees.

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1: On a le temps de récupérer les débris. Mais la bonne nouvelle, c'est que le pilote n'a pas été blessé. Mais au terme de ce Grand Prix de Formule 1 des Pays-Bas, c'est Lando Norris qui l'a remporté sur McLaren. Il a terminé devant Kimi Antonelli et George Russell sur Mercedes. Le Canadien Lance Stroll, lui, a dû abandonner. OK, un petit retour dans les années 80 avec Fouki. Bon début de journée.

0: 6h46, on a 15 degrés sous les nuages. Bon début de journée. Bon lundi, 24e jour du mois d'août. C'est la dernière semaine complète du mois d'août. Ben oui, mardi prochain, déjà le 1er septembre. Boy, que ça va vite. Hey, merci d'être branché au meilleur de la musique pour les 100 000 matins au 101.5.
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Une 33e équipe dans la Ligue nationale de hockey. Ouais, c'est John Daly qui a annoncé ça en fin de semaine. Vous parlerez de la ville qui pourrait potentiellement être choisie. En musique, voici les trois accords.

0: Ouais, l'adjoint du commissaire de la Ligue nationale, Gary Bettman, il s'appelle John Daly. Il a indiqué à la revue The Athletic samedi que la Ligue nationale pourrait octroyer la, ou en tout cas officialiser la venue d'une 33e équipe. Et cette fois-là, Austin ou encore Houston, mais chose certaine, ce sera au Texas. D'ailleurs, la société qui va se porter acquéreur de la nouvelle équipe, Pursuit Sports, a déjà accepté de verser 2 milliards de dollars pour obtenir les droits d'implanter une équipe au Texas. Évidemment, ça peut pas laisser indifférents les gens de la région de Québec qui ont leur amphithéâtre depuis plusieurs années. Mais quand la question a été posée, parce qu'évidemment, c'est toujours mieux de marcher avec des nombres pairs que impairs. Donc, l'équipe 33 au Texas, l'équipe 34 pourrait revenir dans les marchés imaginés d'Atlanta et de Phoenix. Deux marchés qu'on avait pourtant abandonnés. Atlanta, les Thrashers, qui sont par la suite devenus les Jets de Winnipeg, et les Coyotes de Phoenix, qui sont devenus le Kraken de Seattle. On pourrait y retourner dans ces deux villes-là. C'est un non-sens pour les partisans des Nordiques. Mais qui est prêt à payer 2 milliards, ne serait-ce que pour acheter l'équipe? Là, t'as pas de logo, t'as pas de chandail, t'as pas d'équipement, t'as pas de membres de l'équipe, t'as aucune dépense, t'as pas payé le salaire des joueurs. Je pense qu'on devra oublier ça, le retour de la Ligue nationale dans la région de Québec, mais c'est bien dommage tout ça, ben oui. OK, à ce prix-là, il va falloir en vendre des casquettes puis toutes sortes de patentes pour honorer le retour des Nordiques. Pas sûr qu'on a les moyens de s'offrir tout ça. 6h57, bon début de journée, bienvenue dans les 100 000 matins au 101.5.
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0: Ouais, ben pour rentrer sur Québec, c'est code rouge. Ça commence à ralentir dans les bretelles de rue Beaulieu, dans le secteur de Saint-Jean-Chrysostome. Et tout de suite, à la hauteur de la structure du Canadien national, c'est code rouge. Pour rentrer sur Québec, la congestion se maintient jusqu'en approche finale pour le tablier du pont La Porte. C'est code rouge aussi sur l'autoroute 20, direction Est, tout de suite après la halte routière dans le secteur de Briqueville. C'est au ralenti sur la 20, direction Ouest, dans les bretelles de Chemin des Îles, à la hauteur de la raffinerie de pétrole Valero, et ça se maintient pour rentrer sur Québec. C'est au ralenti, milieu de la structure Pont-Québec jusqu'à sa sortie. C'est au ralenti sur Henri IV entre Hochelaga et du versant nord. C'est au ralenti sur le boulevard Laurier, direction est, entre Henri IV et le Chul. Ça surchauffe un peu dans le secteur de boulevard Charest, direction est, à l'approche de Saint-Sacrement. Si vous êtes en direction de Lévis sur l'autoroute 20, dans les bretelles à Charny, Saint-Jean-Chrysostome, Saint-David et Lévis-Centreville, c'est au ralenti. Une fois les bretelles dépassées, ça reprend du rythme plus normal. Dans les deux directions à la hauteur de la route Cameron, on a réduit à une seule voie. Il y a des travaux dans ce secteur. Vous êtes témoin d'événements sur la route, n'hésitez pas à partager l'info. 418-387-1015.
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2: Bon lundi, ici Louis-Philippe Arnoirel. Depuis samedi, les États-Unis imposent de nouveaux droits de douane de 50% sur leurs importations canadiennes, ce qui représente plusieurs milliards de dollars. Le premier ministre Mark Carney a réagi en indiquant que des droits de douane de rétorsion frapperaient les États-Unis à partir du mois prochain. Les contre-mesures tarifaires du Canada viseront des secteurs tels que l'acier, les produits laitiers, l'électroménager, le matériel agricole, celui des pâtes et papiers, ainsi que de l'électronique. M. Carney a indiqué que davantage de détails sur ces mesures de rétorsion ainsi que sur les aides destinées aux secteurs touchés seraient annoncés dans les prochains jours. Par ailleurs, Québec met en place deux nouveaux programmes pour aider les entreprises à la suite de l'échec des négociations commerciales entre le Canada et les États-Unis. Le premier s'adresse aux petites et moyennes entreprises ayant un chiffre d'affaires entre 1 et 2 millions de dollars. Le second concerne les entreprises ayant un chiffre d'affaires de plus de 2 millions de dollars et dont les revenus sont considérablement réduits par des tarifs douaniers. Les entreprises pourront faire une demande aux deux nouveaux programmes dès cette semaine. Le vote de ratification de la convention collective des agents de bord de WestJet, qui dure depuis une semaine, devrait s'achever aujourd'hui. L'accord provisoire conclu avec la compagnie aérienne établie à Calgary prévoit une augmentation salariale de plus de 18% sur 3 ans. Il prévoit aussi une nouvelle prime de période de service qui ajoute une rémunération pour le travail effectué au sol. Et pour terminer, les grandes banques canadiennes publieront leurs résultats du troisième trimestre cette semaine. Le groupe financier BMO et la Banque Scotia publieront leurs résultats demain, suivi de la Banque nationale mercredi. La CIBC, la Banque royale du Canada et la Banque TD publieront leurs résultats jeudi. Selon les experts consultés par la presse canadienne, les grandes banques devraient afficher une nouvelle fois de solides résultats au troisième trimestre. C'est ce qui complète vos actualités Arsenal Media. Passez une bonne journée sur nos ondes.
3: Au baseball, les Yankees de New York ont battu hier les Blue Jays de Toronto par la marque de 8-3 et Toronto est à seulement à une victoire d'une place en série. Victoire de 5-4 pour les Red Sox de Boston sur les Padres de San Diego. Ce soir, 10 matchs sont au programme baseball majeur. C'est congé pour les Jays et les Yankees. Par contre, les Red Sox de Boston débarquent à Miami contre les Marlins. Ligue frontière de baseball, les Capitales de Québec ont battu hier soir les Miners de Sussex 12-7. Les Capitales seront de retour demain mardi au stade de Canac. Tennis, l'Américaine Coco Gauff et le Français Arthur Fils ont remporté les finales en simple de l'Omnium de tennis de Cincinnati hier. En Formule 1, le pilote de l'écurie McLaren, Lando Norris, a remporté le Grand Prix des Pays-Bas. Au fil d'arrivée, il a devancé les pilotes Kimi Antonelli et George Russell sur Mercedes. Le Canadien Lance Stroll a été contraint à l'abandon. Des nuages pour aujourd'hui, des averses en début d'après-midi, à même un risque d'orage maximum 24, humidex de 27 degrés. Des nuages pour ce soir, la nuit prochaine à 40% avec un risque d'orage en début de soirée, minimum de 13 la nuit prochaine. Demain, mardi, soleil nuage avec risque d'averse et même d'orage en après-midi, maximum de 19. Retour du soleil mercredi 25. Soleil jeudi, minimum de 11, maximum de 27. Les normales de saison, 22 le jour et 11 la nuit. Et actuellement, partout où vous êtes en Beauce, on est à 16 degrés.
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augmentation de tarifs, oui, de droits de douane de 50 % de la part des États-Unis. On va en parler avec plusieurs intervenants. D'ailleurs, on va s'entretenir avec la directrice générale de la Chambre de commerce et d'industrie de la Nouvelle-Beauce, Marie-Christine Lavoie. 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En musique, voici Too Sweet et Osher dans vos 100 000 matins au 101.5. Bon lundi!

0: Vos 100 000 matins au 101.5 depuis samedi, les États-Unis imposent de nouveaux droits de douane de 50 % sur leurs importations canadiennes, ce qui va représenter plusieurs milliards de dollars. D'ailleurs, le premier ministre canadien, Mark Carney, a dit « on se retire des négociations, les Américains en demandent trop ». De leur côté, le président Donald Trump a dit que le Canada agissait comme s'il était un État américain alors qu'il ne l'est pas. Il a parlé évidemment de difficultés pour les producteurs agricoles, notamment de faire de la business au Canada, mais pour essayer de comprendre de quelle façon tout ça se matérialise pour des entreprises de la région, on va s'entretenir tout de suite avec la directrice générale de la Chambre de commerce et d'industrie de la Nouvelle-Beauce, Marie-Christine Lavoie. Bon matin, comment vas-tu?
1: Bon matin, Jean-François, ça va super bien et toi?
0: Ben oui, très bien, merci. Marie-Christine, j'imagine que beaucoup d'employeurs et de dirigeants d'affaires de la communauté là, qui sont sur le qui-vive là, par les temps qui courent.
1: Ben en fait, ça fait longtemps qu'ils sont sur le qui-vive là, depuis les premières menaces de tarifs douaniers de Donald Trump. C'est sûr que samedi matin, plusieurs se sont levés en réalisant que le pire des scénarios venait d'arriver, donc les nouveaux tarifs de 50 % qui touchent les entreprises. Certaines entreprises étaient même déjà touchées, juste avec les menaces de M. Trump, les carnets de commandes parfois diminuent, donc les impacts se font déjà sentir.
0: Quels sont les secteurs les plus durement touchés? Parce que, bon, chez nous, on le sait, on a des fabricants d'acier qui participe à la construction de méga complexes, notamment aux États-Unis, là, mais qui sont les plus touchés par cette décision-là du président américain?
1: Bien, c'est sûr que le secteur de l'acier puis produits manufacturés métalliques, là, fait que, on englobe pas nécessairement juste nos poutrelles d'acier, ça peut être des sous-traitants. Le bois est vraiment beaucoup touché. On pense également là, au textile. Il y a plein aussi de petites et moyennes entreprises qu'on pense pas nécessairement qui se trouvent pas être touchées directement, mais qui font partie d'une chaîne d'approvisionnement. Tu sais, ça peut être, comme exemple, il y a des tarifs, exemple, sur les produits électroniques. Ben, peut-être qu'il y a une solution a été obligée de monter leur prix de TV. Je donne un exemple, là, c'est fictif. Fait qu'il y a moins de clients, donc NNC tombe touché par les tarifs, même s'ils ne sont pas exportateurs. Donc, ça englobe vraiment beaucoup d'entreprises au niveau de notre économie.
0: Quand on dit qu'il est possible qu'il y ait des pertes d'emplois importantes dans nos communautés, ouais. Juste pour permettre aux auditeurs de bien nous suivre, si, par exemple, un fabricant de quelques produits que ce soit voit ses coûts d'exploitation augmenter de façon aussi importante, ben lui, pour être sûr de garder une certaine profitabilité, va devoir réduire le nombre de son personnel. C'est-tu comme ça que ça sera appliqué?
1: Le plus souvent, comment ça va être appliqué, c'est que malheureusement, à cause des prix qui sont obligés d'augmenter, le carnet de commandes va diminuer. Donc, un carnet de commandes diminué, donc un moins grand besoin d'employés. Donc, c'est surtout dans ces cas-là qu'on va voir là, la perte d'emploi. Il y a des entreprises qui peuvent se mettre sur le programme de travail partagé. Donc, on sait qu'il y a déjà des entreprises qui ont utilisé ce programme-là là, quand le premier 25 % est arrivé. Donc, c'est une option. C'est que l'employé peut faire, par exemple, 50 % de sa semaine à l'emploi, 50 % de la semaine sur le chômage.
0: Est-ce que, positivement, on voit une lueur au bout du tunnel en disant « ça se peut pas, ça durera pas, il va s'asseoir, il va tenter de négocier, c'est juste une question de négociation, 50 %-là, puis toute la pression qu'il met sur le Canada, ou si au contraire, comme là, les deux paliers de gouvernement, là, autant au fédéral qu'au provincial, on a annoncé de l'aide pour les entreprises, est-ce que tu penses que ce sera suffisant? »
1: L'aide financière est un apport très important pour aider les entreprises. Il y a d'autres moyens d'aider une entreprise comme un allègement fiscal. D'ailleurs, la Fédération des chambres de commerce l'a sorti, là. C'est bonifier l'aide financière non remboursable pour soit l'accès à la liquidité parce que c'est ce qui va devenir un enjeu. Ça va être vraiment la liquidité. Puis juste des fois d'alléger le fardeau fiscal des entreprises temporairement. Peut venir donner là, un grand coup de main à nos entreprises. Mais est-ce qu'on a une lueur au bout du tunnel? C'est plate à dire, tant que M. Trump est là, le gros nuage est là, puis on n'est pas certain. C'est ça qui est difficile, c'est l'incertitude selon son humeur, comment ça va se passer. C'est c'est très incertain. Puis ça, quand il y a de l'incertitude, c'est jamais bon pour les entreprises.
0: Parce qu'en même temps, il faut dire que là, il y a beaucoup de chroniqueurs politiques et à saveur économique qui disent que ça va coûter cher, non seulement au Canada, mais ça va coûter cher au Québec, parce que cette aide gouvernementale-là va représenter des sommes colossales. Hier, en fin de semaine, j'entendais Bernard Drainville, entre autres, hier, dire que c'est presque comparable au support qui a été donné durant la période de la COVID. C'est colossal, c'est beaucoup, beaucoup d'argent, là.
1: Oui. C'est sûr que présentement, tous les programmes sont remboursables. Donc, c'est de l'argent qui va sortir pour donner un coup de main de liquidité aux entreprises qui se qualifient. Ça, c'est très important. C'est pas n'importe qui peut arriver faire une demande pour être soutenu comme dans le temps de la COVID, exemple, parce que c'est pas tout le monde qui est directement touché. Mais c'est certain que oui, ça a un coût. Mais faut pas oublier que les entreprises sont le cœur économique de nos régions, de notre province, du pays. Donc, si les entreprises vont pas bien, si les gens travaillent pas, le chômage aussi, ça coûte cher.
0: Est-ce que tu crois qu'à la lumière de ce que tu as comme information, qu'il y a des entreprises de la région qui pourraient cesser leurs activités aussi rapidement que dans les prochaines semaines?
1: Je ne crois pas qu'on est là. Ce qu'on entend, ce qu'on sait, c'est qu'il y en a beaucoup qui regardent pour malheureusement ouvrir un siège social aux États-Unis. Donc, diversifier le... Parce que c'est pas tout qui peut diversifier son marché, aller en Europe, exemple. Donc, on sait qu'il y en a qui regardent ça et qui disent, regarde, c'est beau, c'est correct, on va acheter une usine aux États-Unis puis on va aller faire la production là-bas. Ça l'amène... Tu sais, ça peut amener de la perte d'emploi ici, là.
0: Ça fait longtemps qu'on parle de ça, des tarifs du président américain. Est-ce que tu penses que ce qui était au cœur des négociations, c'était uniquement le programme sous gestion de l'offre?
1: Je crois pas que c'était uniquement ça. C'est sûr que n'importe quel parti politique, faut pas qu'une entente soit pire que la conséquence. Donc, si l'entente n'a pas passé, on a hâte d'avoir plus de détails, hein, parce que c'est encore un petit peu flou qu'est-ce qu'il y avait comme demande. Donc, je ne crois pas que ce soit seulement ça, mais il ne faut pas oublier que notre... je pense exemple à nos producteurs de lait avec la gestion de l'offre. C'est quand même important de la garder pour nos producteurs ici.
0: Dis-moi, là, on a beaucoup parlé des dirigeants d'entreprise, des différents paliers de gouvernement. Pour le consommateur, est-ce que ça pourrait, à court, moyen terme, voir des augmentations des tarifs dans les commerces de détail?
1: C'est sûr que ça peut être possible. Puis on n'a pas aussi les contre-tarifs que le gouvernement veut imposer. Donc, ces contre-tarifs-là, il ne faut pas non plus qu'ils viennent nuire à nos entreprises qui ont besoin d'aller chercher de la matière première aux États-Unis. Donc, il y a ça aussi, là, des fois, à prendre en ligne de compte. Les contre-tarifs peuvent faire mal à certaines de nos entreprises qui ont besoin de matières premières qu'on n'a pas ici.
0: OK, ben on va laisser les différents paliers de gouvernement travailler. Marie-Christine Lavoie, merci d'avoir pris du temps pour nous parler. Puis si on peut être utile, donner un coup de main aux entreprises de chez nous, on sera toujours présent.
1: Parfait, merci beaucoup.
0: Salut, bonne journée. Marie-Christine Lavoie, elle est la directrice générale de la Chambre de commerce et d'industrie de la Nouvelle-Beauce. Ben, vous le voyez. Pas facile de négocier avec le président américain Donald Trump, d'autant plus que ça pourrait coûter pas mal cher à beaucoup d'entreprises de chez nous, de la région. On le sait que la plupart des entreprises de gros volume en Beauce font des affaires avec nos voisins du Sud, de sorte que ça va coûter pas mal plus cher pour produire ici localement. Souhaitons à tout le moins que certaines entreprises continuent de demeurer des fleurons dans la communauté, mais à tout le moins, ça sera quelque chose de pas si simple que ça. 7h24, on va regarder de quoi ça a l'air sur le réseau routier dans les prochaines secondes, coup d'œil circulation. Et puis, Claude Marquis va s'installer pour nous livrer toute l'actualité régionale de ce lundi, 24e jour du mois d'août. Bon début de journée, bienvenue au 101.5.
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0: Pour entrer sur Québec, ça ralentit tout de suite après les échangeurs de la rue Beaulieu. Et à la hauteur de la structure du Canadien national, pour entrer sur Québec, c'est code rouge. D'ailleurs, la congestion se maintient jusqu'à la hauteur du chemin Saint-Louis. Ça reprend du rythme, mais sur Henri IV, en direction nord, à partir du boulevard Hochelaga jusqu'à du versant nord, c'est au ralenti. C'est au ralenti sur Henri IV, direction sud, à partir du boulevard Charest jusqu'à du versant nord. Le boulevard Charest, direction Québec, à partir des échangeurs de Duplessis, c'est au ralenti jusqu'à Henri IV. Par la suite, ça reprend du rythme, mais à l'approche de Saint-Sacrement, ça ralentit. Également, le boulevard Laurier, direction Québec Centre-Ville, direction Est, donc, entre Henri IV et l'Université Laval, c'est au ralenti. C'est code rouge sur le pont de Québec. C'est compliqué dans les deux directions sur l'autoroute 20, entre le club de golf L'Aube-Rivière et l'ancienne Balance dans le secteur de Charny. D'ailleurs, dans les bretelles de l'autoroute 20, en direction Lévis, que ce soit avenue des Églises à Charny, Taniata, Saint-Jean-Chrysostome, chemin des Îles, secteur Saint-David, il y a de la résistance dans les bretelles de l'autoroute, mais une fois ce secteur dépassé, ça reprend plus de rythme. Aussi, l'autoroute Robert-Cliche à la hauteur de la route Cameron, on a réduit à une seule voie dans les deux directions pour des travaux. Vous êtes témoin d'événements sur la route, quelque chose que j'ai pas vu. N'hésitez pas, partagez l'info, 387-1015.
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13: Bonjour, bon début de journée. Ici Claude Marquis, voici vos actualités. Le président américain Donald Trump a réagi à l'échec des négociations commerciales avec le Canada. Il a reproché à son voisin du Nord de vouloir profiter des avantages d'être un État américain sans en être un. Son message sur son réseau social Truth Social laisse aussi entendre que le Canada impose depuis trop longtemps aux agriculteurs américains des droits de douane exorbitants. De son côté, la première ministre Christine Fréchette se réjouit que le gouvernement fédéral ait respecté les demandes du Québec. Elle espère maintenant que Mark Carney sera stratégique dans le choix de ses mesures de représailles. L'Alliance de l'écosystème industriel forestier du Québec déplore l'échec des négociations entre le Canada et les États-Unis et l'imposition de nouveaux tarifs américains. Son président Jean Laflamme parle d'une tragédie pour plusieurs acteurs de l'industrie du bois et réclame un leadership clair de Québec pour protéger les entreprises et les milliers d'emplois liés à cette industrie. Le syndicat des métallos demande au gouvernement du Québec et aux candidats aux prochaines élections de mettre en place une véritable politique industrielle pour protéger les emplois menacés par la guerre tarifaire. Le syndicat réclame notamment davantage de soutien aux travailleurs, une meilleure protection contre le dumping et que les projets publics favorisent l'utilisation de matériaux produits au Québec. Et le député de Beauce-Sud, Samuel Poulain, annonce de l'aide financière pour les entreprises touchées par les nouveaux tarifs américains. Le Conseil économique de Beauce et Investissement Québec accompagneront les entreprises, a-t-il déclaré par voie de communiqué samedi. Des prêts pouvant atteindre 150 000 $ sans intérêt pendant un an pourront notamment soutenir leurs fonds de roulement et les aider à traverser la crise. C'est ce qui complète vos informations. 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
0: Des nuages au programme pour aujourd'hui. Il pourrait y avoir des averses en début d'après-midi, mais assurément un risque d'orage. Chaud, humide, 24 thermomètres, 27 de ressenti pour aujourd'hui. Des nuages, 40%. Les risques d'averses et d'orage en début de soirée. Minimum de 13 la nuit prochaine. Demain mardi, alternance soleil et nuages, 60 % de probabilité d'averse, risque d'un orage en après-midi, maximum de 19. Soleil mercredi 25, soleil jeudi 27 et actuellement c'est stable à 16 degrés. Est-ce que la gestion de l'offre, toute la production sous gestion de l'offre est responsable de cet échec des négos entre le Canada et les États-Unis? On va parler avec un producteur agricole dans les prochaines minutes. Mais en musique, voici The Killers et Mr. Brightside.

0: Minute, nos exportations vers les États-Unis, ça représente à peu près 5 % de notre produit intérieur brut. Mais 5 % il y a des gens qui disent, wow, c'est pas beaucoup, 5 % mais c'est des milliards de dollars là, dont il est en jeu actuellement sur la table avec ces nouveaux droits de douane de 50 % sur les exportations canadiennes vers les États-Unis. On a parlé un peu plus tôt avec Marie-Christine Lavoie, directrice générale de la Chambre de commerce et d'industrie, pour savoir de quoi seraient composés les impacts touchant les entreprises de chez nous. Mais tout le volet agricole aussi sera impacté par ce qu'on fait du côté du sud de la frontière. Et pour en parler, il a longtemps été représentant de l'Union des producteurs agricoles, mais jeune retraité, mais toujours producteur agricole. C'est mon ami Paul Doyon. Monsieur Doyon, bon matin.
1: Bonjour.
0: D'entrée de jeu, êtes-vous surpris de la prise de position du président américain Donald Trump?
1: Ben, il n'y a pas. C'est toujours. Le président américain, c'est toujours d'une surprise à l'autre. On ne sait jamais comment est-ce que ça va. Ce qu'il va annoncer ou comment est-ce qu'il va se comporter. Là, c'est difficile d'avoir des références dans le temps là, par rapport au comportement des États-Unis. Il n'y a plus rien qui ressemble à avant, là.
0: J'ai été personnellement inquiet quand les deux paliers de gouvernement, autant au fédéral puis au provincial, on a dit « faut protéger la gestion de l'offre ». Pourquoi j'étais inquiet? Ça me fait penser à un directeur général dont l'équipe de hockey perd tout le temps puis qui dit « l'entraîneur qui est là, c'est mon homme » puis qu'après 3 semaines, ils le mettent dehors. J'ai eu peur que M. Carney cède des acquis chez les producteurs agricoles. Est-ce que vous avez eu cette même crainte-là?
1: On a toujours cette crainte-là, parce qu'à toutes les fois qu'il y a eu des ententes commerciales avec d'autres pays, on nous annonçait tout le temps qu'on allait protéger la gestion de l'offre, là, mais le dernier 5 minutes de la dernière nuit de la négo, là, ben, on nous annonçait qu'on avait dû laisser aller quelques pourcentages, quelques volumes de production pour notre partenaire. Là. Ça a été les Américains, ça a été les Européens. Ça fait que oui, j'avais cette inquiétude-là. Mais par contre, dans cette négociation-là, ce qu'il faut bien tenir compte, c'est à la dernière entente avec la CEUM, il y avait une clause dans le cas des produits laitiers et quelques autres produits, où on devait demander la permission pour négocier des ententes. On devait demander la permission aux Américains pour négocier des ententes avec les autres pays. Et ça avait été un peu passé sous silence, considérant qu'on exporte très, très peu de produits laitiers. Mais là, dans le cas de cette entente-là, il y avait une liste beaucoup plus longue de produits où est-ce qu'on devait demander la permission aux Américains pour faire des ententes avec les autres pays. Et je crois que ça, faut le souligner parce que c'est vraiment

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1: De se faire imposer des tarifs de 50% sur ces petites patates, pas sûr qu'on verra pas la facture nous refiler quand on va aller acheter un trio, là.
2: C'est sûr qu'il y a des choses qu'on exporte aux États-Unis dont les Américains ont vraiment besoin, qui sont pas... Tu sais, il a pas parlé de taxer l'électricité qu'on lui vend, là. Tu sais, c'est... Il y a des choses là, qui sont intéressantes pour les Américains qui voient ce qu'ils souhaitent bien continuer à les recevoir, là. Et puis, on a exemple du bœuf canadien. Il y a des choses là, qui... C'est sûr que pour le président Trump, là, les États du centre des États-Unis où il se fait de la production laitière, là, c'est un secteur électoral fort pour les républicains. Et puis, ça avait été une de ses promesses électorales à son premier mandat et à son deuxième mandat qui allait ouvrir le marché des produits laitiers au Canada. Là. Ça fait qu'il y a de la politique là-dedans aussi. Là.
1: Est-ce que vous croyez qu'il va réussir à y parvenir? Parce qu'évidemment, ça voudrait dire, d'une certaine façon, des pertes colossales pour les producteurs agricoles canadiens et québécois. Là.
2: Ouais, ben c'est sûr que c'est quelque chose que, au fil des années, les producteurs agricoles, entre autres les producteurs laitiers, là, ont informé, ont sensibilisé les gouvernements, ont informé la population. Et puis la gestion de l'offre, c'est quand même un système qui a fait ses preuves. L'année passée, quand la douzaine 2 est venue à 14 piastres aux États-Unis, ben au Québec, au Canada, elle est demeurée à son prix parce que c'est une production qui est sous gestion de l'offre. Où est-ce que tout est régularisé là, du producteur jusqu'à la tablette d'épicerie? Et puis il n'y a pas eu d'excès de personne là, dans le cas où est-ce que c'est que l'on aurait pu dire qu'il y avait une pénurie nord-américaine d'œufs et puis que ça serait parti en vrai, mais c'est pas ça qui est arrivé. C'est qu'au Canada, ben, on a la gestion de l'offre, puis le prix des œufs est resté en fonction du système de fixation des prix qu'on connaît. Là.
1: Vous puis moi, là, si on a un avantage, c'est que ça fait un petit bout de temps qu'on est là puis qu'on suit ça. Rappelez-vous, quand Maxime Bernier avait voulu proposer la fin de la gestion de l'offre quand il s'était porté à la chefferie du Parti conservateur, c'était-tu une idée qui venait de Donald Trump, ça, quand il avait lancé ça, M. Bernier? Puis après, il disait, « Ouais, c'est un monopole, puis c'est un message, mauvais message qui est véhiculé par l'UPA. C'est dans leur propre intérêt qu'on maintienne artificiellement des prix. » Mais la preuve est faite qu'on aurait payé les œufs 14 piastres la douzaine s'il n'y avait pas eu ça, là.
2: Ben absolument. Et puis, la variation des prix aux producteurs, la variation des prix aux consommateurs, c'est le tous les jours... des Américains parce que ils sont dans un libre marché où est-ce que il y a peu de règles et puis ça fait en sorte qu'au fil des années ben aux États-Unis c'est maintenant des fermes de très grande envergure où est-ce que ils espèrent des économies d'échelle qui espèrent de ne pas avoir trop d'impact quand il y a des variations du prix des produits agricoles pour les producteurs là, parce que à chaque fois qu'il y a une petite crise, il y en a qui disparaissent, puis il y en a d'autres qui... C'est ça, là. C'est connu, là. La stabilité dans les marchés, la stabilité dans l'économie, là, c'est bon pour tout le monde, ça, là. Il n'y a rien de pire que des systèmes qui varient, puis qui montent, puis qui baissent, puis que... Ou est-ce qu'on a des gens qui disparaissent, c'est pas intéressant pour personne, ça.
1: Est-ce que vous avez, comme moi, senti le fait que Donald Trump, il y a à peu près un an, parlait que le Canada pourrait devenir le 51e État américain? Là, il voulait le faire de façon politique. Hein, évidemment, ça n'a pas passé. Mais là, est-ce qu'il est en train de le faire de façon économique?
2: Ah, ben, il y a toutes les façons qui ben, faut voir ce qui se passe dans la tête du personnage, là, mais ouais. C'est tout le temps de contrôler... qu'il y a alentour de lui, là, et puis il a tenté par des mesures qu'on connaît, là, puis là, il faudra voir. Puis là, il ne faut pas tomber dans le piège, là, où est-ce qu'un accuse l'autre, puis ça dépend de l'automobile, puis ça dépend de la gestion de l'offre, puis ça dépend de... Tu sais, il faut serrer les coudes, là, quand il arrive des événements comme ça, pour voir comment est-ce que tous peuvent le mieux possible s'en sortir, là, parce que si on commence à s'accuser les uns les autres, là, ça ne sera pas gagnant, là.
1: Ouais, puis d'autant plus que vous avez totalement

0: Tellement raison, parce qu'en fin de semaine, quand il était question de la langue puis de la culture francophone, on a eu comme l'impression qu'il voulait diviser le Canada, parce que oui, le Québec a sa propre entité francophone, t'as l'Ontario qui est le secteur de l'automobile, l'Alberta qui, elle, veut vendre du pétrole aux Américains, il est en train, lui, en tout cas, c'est une tentative à tout le moins non cachée de vouloir diviser à l'intérieur du pays, là.
1: Absolument. S'il réussit à nous diviser entre nous autres, là, ça va être déjà une petite victoire. Alors que si on se tient les coudes serrés, ben ça va être plus facile de passer à travers. Tout à l'heure, je parlais des pommes de terre des maritimes qui exportent gros aux États-Unis. On a la production laitière plus dans l'est du pays. On arrive dans l'ouest où est-ce qu'eux ont une économie agricole d'exportation. Ils exportent, oui, du pétrole, mais ils exportent des céréales, ils exportent du bœuf, ils exportent du porc du côté des Américains parce que c'est le marché le plus proche. Sortir sur la côte ouest ou venir jusqu'au Québec pour exporter via les océans, c'est difficile, alors que le marché américain est près d'eux autres. Fait qu'il faut également protéger ces gens-là pour qu'ils puissent continuer à faire de la business aux États-Unis, là.
0: Monsieur Doyon, c'est toujours très instructif de vous parler. Merci d'avoir pris du temps pour nous autres ce matin.
1: Ça m'a fait plaisir.
0: Salut, bonne journée.
1: Au revoir.
0: Paul Doyon, producteur agricole, un jeune retraité de la direction à l'UPA qui nous donnait son point de vue concernant tout ce que vient de proposer ou en tout cas tente d'imposer le président des États-Unis d'Amérique, Donald Trump. 7h49 minutes dans vos 100 000 matins. Je vous souhaite malgré tout un agréable début de journée. Hey, deux œufs bacon le matin, ce serait bon ça. Ben oui, puis surtout c'est des œufs canadiens. C'est encore meilleur. Hein, pourquoi pas? Meilleure musique tout le temps. Au retour, on aura la plus récente signée Arpin Lépine dans vos 100 000 matins.
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0: 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OK, au retour, les nouvelles nationales et internationales. Bon début de journée, tout le monde.
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0: Autoroute Robert-Clay, direction Québec. C'est à partir de l'avenue de la Rotonde que ça ralentit et tout de suite sous la structure du Canadien national, c'est code rouge. Pour entrer sur Québec, la congestion se maintient jusqu'en approche finale pour le tablier du pont La Porte. Si vous êtes sur l'autoroute 20, direction Est en provenance de Saint-Nicolas, c'est à la hauteur des échangeurs de l'autoroute 20, de l'autoroute 73 que ça ralentit. C'est compliqué sur l'autoroute 20 dans les deux directions entre le club de golf Loubrivière et la sortie. Chemin du Sceau et avenue des Églises à Charny, c'est code rouge dans ce secteur-là. Tout ralenti aussi pour entrer sur chemin des Îles, ralenti également dans les bretelles de l'autoroute 20 pour Lévis-Centreville. C'est rouge sur le pont de Québec, c'est rouge sur le boulevard Laurier. C'est compliqué sur Henri IV dans les deux directions. Véritablement, la rentrée est bien amorcée. D'ailleurs, boulevard Charest, direction Est, à partir de Jean Gauvin jusqu'à Québec Centre-Ville, c'est au ralenti. Vous êtes témoin d'événements sur la route? N'hésitez pas à partager l'info par messagerie texte ou coup de téléphone en studio, mais toujours au 418-387-1015.
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3: Bon lundi, c'est Louis-Philippe Arnoirel. Depuis samedi, les États-Unis imposent de nouveaux droits de douane de 50% sur leurs importations canadiennes, ce qui représente plusieurs milliards de dollars. Le premier ministre Mark Carney a réagi en indiquant que des droits de douane de rétorsion frapperaient les États-Unis à partir du mois prochain. Les contre-mesures tarifaires du Canada viseront des secteurs tels que l'acier, les produits laitiers, l'électroménager, le matériel agricole, celui des pâtes et papiers, ainsi que de l'électronique. M. Carney a indiqué que davantage de détails sur ces mesures de rétorsion, ainsi que sur les aides destinées aux secteurs touchés, seraient annoncées dans les prochains jours. Par ailleurs, Québec met en place deux nouveaux programmes pour aider les entreprises à la suite de l'échec des négociations commerciales entre le Canada et les États-Unis. Le premier s'adresse aux petites et moyennes entreprises ayant un chiffre d'affaires entre 1 et 2 millions de dollars. Le second concerne les entreprises ayant un chiffre d'affaires de plus de 2 millions de dollars et dont les revenus sont considérablement réduits par des tarifs douaniers. Les entreprises pourront faire une demande aux deux nouveaux programmes dès cette semaine. Le vote de ratification de la convention collective des agents de bord de WestJet qui dure depuis une semaine devrait s'achever aujourd'hui. L'accord provisoire conclu avec la compagnie aérienne établie à Calgary prévoit une augmentation salariale de plus de 18% sur 3 ans. Il prévoit aussi une nouvelle prime de période de service qui ajoute une rémunération pour le travail effectué au sol. Et pour terminer, les grandes banques canadiennes publieront leurs résultats du troisième trimestre cette semaine. Le groupe financier BMO et la Banque Scotia publieront leurs résultats demain, suivis de la Banque nationale mercredi. La CIBC, la Banque royale du Canada et la Banque TD publieront leurs résultats jeudi. Selon les experts consultés par la presse canadienne, les grandes banques devraient afficher une nouvelle fois de solides résultats au troisième trimestre. C'est ce qui complète vos actualités Arsenal Media. Passez une bonne journée sur nos ondes.
4: Baseball, les Yankees de New York ont battu les Blue Jays de Toronto 8-3 hier et Toronto est à seulement un match d'une place en série. Victoire de 5-4 pour les Red Sox de Boston sur les Padres de San Diego. Ce soir, 10 matchs sont au programme baseball majeur. C'est congé pour les Blue Jays et les Yankees. Par contre, les Red Sox de Boston débarquent à Miami contre les Marlins. Parlant des capitales, Ligue Frontière, victoire hier de 12-7 sur les Miners de Sussex. Les joueurs de Patrick Scalabrini seront de retour au stade de Canac demain mardi. Tennis, l'Américaine Coco Gauff et le Français Arthur Fils ont remporté les finales en simple de l'Omnium de tennis de Cincinnati hier. Course automobile Formule 1, le pilote de l'écurie McLaren Lando Norris a remporté le Grand Prix des Pays-Bas. Au fil d'arrivée, il a devancé les pilotes Kimi Antonelli et George Russell sur Mercedes. Le Canadien Lance Stroll, lui, a été contraint à l'abandon. Des nuages pour aujourd'hui, des averses en début d'après-midi, il y a un risque d'orage 24 comme maximum, facteur humidex ressenti 27 degrés. Des nuages pour ce soir, 40% de risque d'averse, même d'un orage en début de soirée, minimum de 13 la nuit prochaine. Alternance soleil-nuages demain, il y a des risques d'averse à 60% l'après-midi avec un orage maximum de 19. Soleil mercredi 25, soleil jeudi 27, les normales de saison 22 le jour et 11 la nuit. Et c'est stable à 16 degrés, Centre-Ville, Sainte-Marie.
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8h05, presque 6. Bon début de journée, bon lundi. Si vous êtes déjà en direction du travail, je vous souhaite une bien belle journée. Et merci de nous permettre de vous accompagner en ce début de journée. Ben oui, les tarifs de Donald Trump font beaucoup réagir. On va en reparler, entre autres, des programmes qui sont destinés aux entreprises avec le ministre des Affaires municipales, mais aussi député de Beau-Sud à l'Assemblée nationale, Samuel Poulain, dans les prochaines minutes. Mais l'été de passage sur les plaines au dernier festival d'été de Québec, Gwen Stefani et No Doubt, voici un classique de 1996 et Don't Speak au 101.5. Bon lundi!

0: Même si vous n'avez pas suivi l'actualité en fin de semaine, assurément, partout où vous êtes allé, on a parlé de Donald Trump et de cette prise de décision depuis samedi d'imposer de nouveaux droits de douane de 50% sur les exportations canadiennes vers les États-Unis. Et notre prochain invité a signalé par voie de communiqué que cette décision-là allait affecter la sécurité économique de la Beauce. C'est le député de Beauce-Sud et ministre des Affaires municipales, Samuel Poulin. Bon matin, M. Poulin.
1: Bonjour, M. Routier.
0: D'abord, on a cru la semaine dernière qu'on était près d'une entente là, entre le Canada et les États-Unis. Et finalement, vendredi en fin de soirée, Mike Carney a décidé de se retirer de la table des négociations avec les États-Unis.
1: Effectivement, ce qu'on nous dit, c'est que il y a de nouvelles personnes qui sont arrivées à la table avec de nouvelles demandes, à un point tel qu'on disait que le Canada n'aurait plus le droit de signer ses ententes économiques internationales, qu'on souhaitait des produits anglophones au Québec, partout. Bref, des éléments qui viennent directement atteindre la souveraineté du Canada. Alors, je pense que Mark Carney a pris la bonne décision de se retirer de la table des négociations. Maintenant, évidemment, la sécurité économique d'une région comme la nôtre, elle est atteinte avec ce genre de comportement de Donald Trump. C'est extrêmement difficile dans le meuble. C'est extrêmement difficile dans le textile. Ça s'ajoute aux tarifs que nous avions dans le bois, dans l'acier, dans l'aluminium, sur des produits en dehors de l'entente de libre-échange. Alors quand 65% des entreprises de la grande bourse exportent du côté des États-Unis, ce matin déjà, nos entreprises sont sur le téléphone, parlent à leurs représentants américains, à leurs partenaires, à leurs vendeurs sur la route, comme on dit, pour essayer de voir quels sont les comportements. Mais je vous avoue, depuis juillet, depuis qu'on connaissait les décrets signés, là, les 338 que l'on appelle, des commandes ne se faisaient plus, on se dépêchait à livrer. Alors, ce sont des moments difficiles.
0: Concrètement, pour le commun des mortels qui nous écoutent, qu'est-ce que ça représente, cette prise de décision-là? Parce que quand on parle de textile, quand on parle d'acier, d'aluminium, ça a l'air, d'une certaine façon, très abstrait pour les consommateurs au quotidien, là.
1: Ce qui est important de dire, et la question, elle est bonne, c'est que le tarif, lorsqu'il est payé à la frontière, il est payé par une entreprise canadienne. Donc, il est payé par les entreprises de la Beauce lorsqu'on arrive pour aller livrer nos produits. Et là, il y a différents codes HS que l'on appelle. Et là, on tente de trouver le meilleur code possible pour nos produits, que ce soit des matières premières qu'on envoie du côté des États-Unis, qu'on fait assembler de l'autre côté. D'ailleurs, plusieurs entreprises de la Beauce, comme vous le savez, ont déjà des entreprises du côté des États-Unis et avaient augmenté la délocalisation au cours de l'été. Et c'est un risque là, qu'on risque de vivre encore plus au cours des prochaines semaines. Donc, des entreprises qui vont renforcer leur présence du côté des États-Unis. Donc, lorsque l'entreprise Beauce Run paie à la frontière américaine ce tarif-là de 50%, bien, la facture n'est pas refilée automatiquement aux Américains dans la mesure où à 25% avec le taux de change, on pouvait se partager la facture. Mais à 50%, ça fait en sorte que non seulement on ne peut plus livrer, donc un impact sur la rentabilité de l'entreprise, sur les emplois, sur les salaires, sur le carnet de commandes, sur la prévisibilité, sur les obligations de l'entreprise et ultimement sur certains produits. C'est là que nous avons hâte de voir les contre-tarifs du gouvernement fédéral parce que l'on souhaite que ça impacte le moins possible nos entreprises sur le produit vendu aux consommateurs. Alors, s'il y a un tarif, ben c'est le consommateur qui va le payer. Mais d'abord, il est payé par une entreprise. Donc, on pourrait s'attendre à une pénurie de certains produits parce qu'on n'a plus les moyens de les payer ou encore, certainement, à carrément des produits qui sont rares ou très peu abordables.
0: Comment on s'explique cette prise de position du président américain? Est-ce que c'était pour protéger ses citoyens américains, protéger les entreprises ou à tout le moins? L'an dernier, il parlait que le Canada pourrait devenir le 51e État. S'il réussit pas à le faire de façon politique, on a l'impression qu'il tente de le faire de façon économique, là, maintenant. Et en plus, il tente de diviser les Canadiens entre eux, là.
1: Ouais, et j'ai lu beaucoup sur Donald Trump à l'époque, lorsqu'il était un homme d'affaires, et il a une certaine approche de donner le fameux coup de bâton et après ça, de négocier. Sauf que dans ce cas-ci, et le temps nous démontre raison, c'est qu'on n'est pas dans le bluff. T'sais, en juillet, il avait signé le décret. Et oui, ultimement, c'est qu'il dit « je vais enrichir mon peuple, je vais faire travailler les gens de chez nous ». Puis, ultimement, c'est quoi? quand on dit au Canada, vous n'avez plus le droit de signer vos propres ententes internationales, vous devez passer par nous, c'est de l'annexion, là, pure et simple. C'est la volonté que le Canada ne soit plus autonome et qu'on soit une seule Amérique. Et on pourrait se dire, ah, peut-être ce serait positif. Attention, on a deux monnaies différentes, deux économies différentes. L'exploitation de nos ressources naturelles, elle est complètement différente. Il y a des avantages énormes de vivre dans un pays du G7 comme le Canada. Alors, c'est atteindre l'intégralité de notre pays, ce qu'on a réussi à bâtir de génération en génération et qui fait qu'on a une très belle vie au Canada. Et je pense qu'ultimement, c'est le souhait très clair de Donald Trump. Puis d'ailleurs, il l'a dit hein, dans son tweet sur Truth Social il y a deux jours, il a dit « Le Canada veut les avantages de des États américains, ils ne peuvent pas l'avoir. » Alors, c'est clair, son objectif, c'est certainement de réduire notre portée.
0: Alors, maintenant, est-ce qu'on est en mode pour les citoyens de contester non, encore plus que davantage nos achats de produits américains? Qu'est-ce qu'on fait pour supporter nos entreprises? Parce que moi, j'ai toujours eu la vraie conviction que l'achat local, c'était essentiel pour faire travailler notre économie, nos gens de chez nous. Concrètement, qu'est-ce qu'on fait là maintenant là?
1: Ouais, et avec la cellule économique Bourse États-Unis, on avait lancé une campagne justement à Sainte-Marie il y a quelques mois où on disait achetons Bourse Hall. Oui, et c'est pas de dépenser plus. On sait que les temps sont durs, mais c'est à l'intérieur de nos budgets d'aménager davantage de produits québécois. Et ça peut être un 25$ de plus par mois que l'on fait le choix de le mettre dans des produits québécois. Ben c'est des commandes de plus dans nos entreprises, dans nos régions qui ont un impact. C'est le cas dans l'alimentaire, c'est le cas dans les biens, c'est le cas dans nos commerces. Un peu moins d'achats en ligne, un peu plus d'achats en présence, puis c'est de l'argent qui va rester chez nous. Puis, pompons-nous pas, là, M. Routier, quand on dit l'achat local, là, quand nos entreprises paient des taxes et impôts, là, c'est ce qui nous permet d'offrir un système de santé, un système d'éducation gratuit, d'avoir des routes de meilleure qualité. Quand l'économie va, tout va, puis ça, on ne l'explique pas assez, l'impact économique, quand on investit un dollar dans nos entreprises, que ce soit un prêt ou une aide, ça bénéficie à l'ensemble des Québécois par la suite parce qu'ils paient des taxes et impôts. Entrepreneur qui nous disait en fin de semaine, moi Samuel, quand je paie de l'impôt, ça veut dire que ma business va bien. C'est pas ça qui va me déranger ultimement. Alors, le carnet de commandes, c'est extrêmement important. Donc, si chacune et chacun, on peut nourrir les carnets de commandes des entreprises de la Beauce. Puis oui, on n'a pas toujours, on n'achètera pas toujours des portes et fenêtres, trompons-nous pas, à chaque semaine, ou encore des meubles quelconques. Ah oui. Mais dès qu'on investit dans une entreprise québécoise et à la limite canadienne, ça a un impact.
0: Ben, j'irai encore plus loin dans la réflexion, si vous me permettez. Oui, oui. Ces gens-là vont payer des taxes et des impôts. Mais quand on veut faire jouer fiston au hockey puis qu'on recherche des commanditaires, ce sont pas des entreprises américaines qui mettent l'épaule à la roue, mais bien des entreprises de chez nous qui vont commanditer l'aréna, qui vont commanditer la piste cyclable, le terrain de football, bref, qui vont participer à la vitalité économique, sociale, communautaire de nos régions là.
1: Exactement, c'est très très bien dit. Puis c'est des gens qui emploient aussi des Beaucerons, des gens chez nous. Ils veulent leur donner les meilleurs salaires. Cependant, la réalité de l'insécurité économique, des pertes d'emplois, on en a eu là, dans la Beauce au cours de la dernière année, notamment reliées aux tarifs. Alors, c'est des familles aussi qui ont besoin de ces gagne-pains-là.
0: Monsieur Poulain, d'abord, d'entrée de jeu, il faut dire que le gouvernement et de l'équipe de Mme Fréchette, là, on a réagi en fin de semaine. Il y a eu une rencontre de cellule de crise. On a rencontré des principaux ministres. Vous y étiez. Qu'est-ce qu'on a décidé pour soutenir les entreprises pour passer à travers cette crise-là?
1: On rend disponible des prêts. Ça, c'est important parce que en Beauce, avec Beauce-Centre, Nouvelle-Beauce, Beauce-Artigan, on l'avait fait en 2020 et nos entreprises avaient remboursé à plus de 90%. Et ce que ça a permis, c'est des fonds de roulement, c'est d'avoir de la liquidité. Puis dans ce cas-ci, c'est encore plus important parce que nos entreprises ont soumissionné sur certains contrats, mais pas nécessairement avec 50% de tarifs ou encore nos entreprises sont en attente de comptes payables, de comptes recevoir et souhaitent en attendant de recevoir ces sommes-là, garder leurs employés en emploi. Alors, faire des prêts, c'est extrêmement utile pour des entreprises et c'était une demande de la cellule économique Beauce États-Unis. Je pense à Daniel Chéné, à Hélène Latulippe, avec Marjolaine. On avait travaillé ensemble à pondre un nouveau programme de PAU-PME et on le fait, le gouvernement. Et donc, on permet aux fournisseurs, aux sous-traitants des entreprises de la Beauce d'également y avoir accès. Alors, ça peut être une entreprise de camionnage, une entreprise de peinture dans le meuble, avec un revenu de 1 million de chiffre d'affaires où on prête à 150 000 $ et ça, on sait que ça peut fonctionner. Donc ça, là, dès cette semaine, il sera possible de contacter nos organisations économiques en bourse pour pouvoir les obtenir. Et je vous le dis, là, j'ai porté cette voie-là au Conseil des ministres, on va adapter selon les régions prioritaires et la bourse en est une. Maintenant, également, pour ceux qui ont 2 millions de chiffres d'affaires et plus, puis c'est pas long, souvent qu'on se rend à 2 millions, on aura aussi des prêts avec 0 % d'intérêt, moratoire de remboursement la première année avec Investissement Québec. Et dès ce matin, Investissement Québec de Chaudière-Appalaches est en mesure de pouvoir le faire. Alors, ce sont deux programmes du Québec et ça va s'ajouter, c'est important de le dire, aux programmes fédéraux que nous allons connaître cette semaine. Vous comprenez que le fédéral risque de se tourner vers l'aide aux travailleurs, vers la subvention, puis il était normal que chaque province ait les mêmes accès. Alors, c'est pour cette raison-là que c'est le gouvernement fédéral qui prend la pôle.
0: En dernier élément, est-ce qu'il est primordial que le Canada et les États-Unis retournent à la table des négociations et que ce soit gagnant-gagnant pour les deux?
1: Ah oui, tout à fait. C'est ce qu'on souhaite, là. Moi, j'aurais bien aimé éviter ce qui se passe en fin de semaine. J'ai parlé à des entrepreneurs toute la fin de semaine qui me disent c'est humainement difficile, c'est fiscalement difficile et qui doivent prendre des décisions au cours des prochaines semaines qui seront également difficiles. C'est pas ce qu'on souhaite, la sécurité économique d'une région comme la nôtre qui est atteinte. Alors oui, si au moins les gens étaient au retour de la table et on sentira un accord. J'ai l'impression ce matin qu'on en est loin d'un accord. On va entendre Mark Carney qui ce midi sera du côté de Lévis pour annoncer une autre bonne nouvelle avec Mme Fréchette pour les PME également de notre région, nos sous-traitants, nos fournisseurs, mais il en demeure pas moins que oui, c'est ce que l'on souhaiterait, une entente qui est gagnante.
0: Samuel Poulin, merci infiniment d'avoir pris du temps pour nous parler aujourd'hui.
1: Merci, M. Routier. Bonne journée.
0: Bonne journée. Samuel Poulin, il est député de Beau-Sud, mais aussi ministre des Affaires municipales. Donc, on tend la main aux entreprises qui en ont besoin. Donc, un peu partout dans la région, on a des entités à saveur économique qui sont là pour vous supporter, pour vous aider. Entre autres, le Conseil économique de Beauce, Investissement Québec, Chaudière-Appalaches. Ces organisations-là sont là, justement, pour tendre la main à nos entreprises qui font des affaires avec nos voisins du Sud. 8h26, minutes, dernier coup d'œil circulation pour aujourd'hui, lundi. On aura également au retour des messages à les nouvelles régionales. Je vous souhaite un agréable début de journée. Sans oublier, bien évidemment, notre classique Grand Bazou pour aujourd'hui, lundi 24 août. 100 000
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0: Sur Robert Clich, mis à part le secteur de la route Cameron, ça circule plutôt bien. C'est à la sortie en direction Québec, à la hauteur des échangeurs de l'autoroute 20, qui a un peu de friction, de la réticence. Mais une fois sur le tablier du pont Pierre-Laporte, ça reprend du rythme. À la sortie, si vous êtes en direction d'Henri IV, c'est un peu compliqué, notamment sur Henri IV, direction nord, à partir du chemin Saint-Louis jusqu'à la hauteur du versant nord. Tout ce qui est en direction est vers Québec, c'est au ralenti. Boulevard Laurier, chemin Sainte-Foy, Quatre-Bourgeois, du versant nord, boulevard Charest. Sur la rive sud, c'est toujours compliqué. Dans les deux directions, sur l'autoroute 20, entre le club de golf Lobrivière et l'ancienne balance dans le secteur de Charny, mais aussi dans les bretelles de l'autoroute Avenue des Églises à Charny, Taniata, Saint-Jean-Chrysostome, Chemin des Îles, secteur Saint-David et route Kennedy pour Lévis, Centre-Ville.
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13: Bonjour, bon début de journée. Ici Claude Marquis. Voici vos actualités. Le président américain Donald Trump a réagi à l'échec des négociations commerciales avec le Canada. Il a reproché à son voisin du Nord de vouloir profiter des avantages d'être un État américain sans en être un. Son message sur son réseau social Truth Social laisse aussi entendre que le Canada impose depuis trop longtemps aux agriculteurs américains des droits de douane exorbitants. De son côté, la première ministre Christine Fréchette se réjouit que le gouvernement fédéral ait respecté les demandes du Québec. Elle espère maintenant que Mark Carney sera stratégique dans le choix de ses mesures de représailles. L'Alliance de l'écosystème industriel forestier du Québec déplore l'échec des négociations entre le Canada et les États-Unis et l'imposition de nouveaux tarifs américains. Son président Jean Laflamme parle d'une tragédie pour plusieurs acteurs de l'industrie du bois et réclame un leadership clair de Québec pour protéger les entreprises et les milliers d'emplois liés à cette industrie. Le syndicat des métallos demande au gouvernement du Québec et aux candidats aux prochaines élections de mettre en place une véritable politique industrielle pour protéger les emplois menacés par la guerre tarifaire. Le syndicat réclame notamment davantage de soutien aux travailleurs, une meilleure protection contre le dumping et que les projets publics favorisent l'utilisation de matériaux produits au Québec. Et le député de Beauce-Sud, Samuel Poulin, annonce de l'aide financière pour les entreprises touchées par les nouveaux tarifs américains. Le Conseil économique de Beauce et Investissement Québec accompagneront les entreprises, a-t-il déclaré par voie de communiqué samedi. Des prêts pouvant atteindre 150 000 $ sans intérêt pendant un an pourront notamment soutenir leur fonds de roulement et les aider à traverser la crise. C'est ce qui complète vos informations. 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
0: Des nuages pour débuter la journée, des gouttelettes en début d'après-midi, 24 au maximum, humidex 27, des nuages, des risques d'averses ce soir, la nuit prochaine, minimum de 13, alternant soleil et nuages demain, risque d'averses là aussi, avec un maximum de 10. Retour du soleil mercredi avec 25 degrés. Bravo à Éric Fauché de Sainte-Marie qui est finaliste pour aujourd'hui au concours Gagnez votre épluchette de blé d'Inde. Le tirage se fera ce vendredi. Vous pouvez toujours vous inscrire via messagerie texte au 418 387 1015. Puis je vous dis tout de suite, bonne chance.
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avec Chris Stapleton, celui qui nous avait donné Tennessee Whiskey. 8h42, bon début de journée, bon lundi, un peu de soleil, à la façon des Blue Jeans Bleus. Voici Scott.

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c'est le retour de mon amie Stéphanie Gagné aujourd'hui, de retour de vacances. Puis avec la rentrée, on vous promet des belles surprises à la radio. Ben oui, mais je ne sais pas de quoi il en sera question. On a un meeting demain. Je vous garde ça pour les prochains jours. On se retrouve demain à compter de 6 heures pour une autre des 100 000 matins. Bon lundi tout le monde.

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4: Lundi 24 août, bon début de semaine. Stéphanie Gagné, de retour avec vous jusqu'à midi pour le meilleur de la musique à Haut, partout au Québec. De retour de deux belles semaines de vacances où j'ai visité l'île aux grues, ma Gaspésie. J'ai vu des shows, j'ai improvisé, j'ai vu des amis. Des vacances presque parfaites. Et là, c'est retour au bercail avec un grand bonheur, je vous le jure. Ce matin, on revient sur l'effet marquant dans l'histoire, l'émeute des gars de Guns N' Roses en 1992. 25 ans pour l'atterrissage d'urgence de Robert Pichet aux Açores. Et Hans, qui dose votre ketchup selon votre amour du ketchup. On a en musique Jay Scott, Green Day, Bob Bissonnette. Et à l'instant, je me souviens, 1997, la première écoute, ça a été un grand coup de cœur. J'aime la petite trompette, ça marche tellement. Voici Your Woman et White Town à Haut. 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

sans vouloir me faire lancer des tomates et sans vouloir faire de jeu de mots, j'avoue que je suis pas tellement fan du ketchup. J'en mets, là, tu sais, hot dog, pâté chinois. Mais non, pas mal plus mayo pour moi. Mais je sais qu'il y a des passionnés qui ne jurent que par le ketchup Heinz. D'ailleurs, la marque a créé un doseur d'amour du ketchup. Je vous présente ça dans quelques minutes. Mais lui, il a remporté la 11e saison de American Idols en 2012. Voici Philip Phillips à eau.

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1: La compagnie Heinz, qui est derrière le fameux ketchup, a regardé des discussions auprès de fans du ketchup sur des forums et s'est dit il faut faire quelque chose et leur offrir un bouchon qui dose l'amour du ketchup. Alors, c'est vraiment là, ça vient, le point de départ. Et on a fait un bouchon vissable à trois crans qui est baptisé « Like, Love, Crazy Love ». Donc, « J'aime, j'adore » ou « À la folie ». Qui permet de régler le débit de votre ketchup avant même de presser la bouteille. Mais là, Crazy Love, là, attention, il y a des dégâts. Mais vraiment, c'est simple, ça coûte pas grand-chose et ça permet de pouvoir amener votre amour du ketchup encore plus loin. Et votre amour de Green Day, ça ressemble à quoi? Ça s'en vient dans quelques minutes. Ah oh!
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2: 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On est en route vers vos infos avec l'équipe d'Arsenal Média et le meilleur de la musique, ça s'en vient avec Somber à Oak.

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7: Bonjour, ici Claude Marquis. Voici vos actualités. Le syndicat des métallos demande au gouvernement du Québec et aux candidats aux prochaines élections de mettre en place une véritable politique industrielle pour protéger les emplois menacés par la guerre tarifaire. Le syndicat réclame notamment davantage de soutien aux travailleurs, une meilleure protection contre le dumping et que les projets publics favorisent l'utilisation de matériaux produits au Québec. Et le député de Beauce-Sud, Samuel Poulin, annonce de l'aide financière pour les entreprises touchées par les nouveaux tarifs américains. Le Conseil économique de Beauce et Investissement Québec accompagneront les entreprises, a-t-il déclaré par voie de communiqué samedi. Des prêts pouvant atteindre 150 000 $ sans intérêt pendant un an pourront notamment soutenir leur fonds de roulement et les aider à traverser la crise. C'est ce qui complète vos informations. 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

meilleur de la musique à haut partout au Québec. Stéphanie Gagné qui vous accompagne jusqu'à midi. Et le lancement pour les nouveautés dans la programmation, c'est la semaine prochaine, lundi prochain. Alors, on garde bien des surprises pour vous. À l'instant, Red Hot Chili Peppers de 2000 avec Other Side en ce lundi matin.

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2: Oh. Ça fait 25 ans où ça s'est passé aux Açores. Robert Pichet, qui est une fierté québécoise, qui, avec son copilote, avait atterri d'urgence. Un avion qui s'était vidé de son carburant. Un vol comme ça, contrôlé pendant 19 minutes avant de se poser en urgence, en sauvant la vie de 306 personnes. C'est sûr que ça a marqué l'histoire du monde de l'aviation. Robert Pichet, qui a été... Si on veut honorer hier lors de l'événement qui a eu lieu à Saint-Sauveur pour nous rappeler ces moments qui nous ont donné des frissons aussi grâce au film qui met en vedette Michel Côté. Et j'ai bien l'impression qu'aujourd'hui, en ce 24 août, pour souligner le 25e anniversaire, faudrait fouiller là quelque part. C'est sûr qu'on va proposer le film avec excellente performance aussi de Michel Côté. Almost Monday, ça s'en vient en nouveauté. À haut!
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Lundi matin, vous avez des salutations à faire, des anniversaires à souligner. Il y a un moyen de communiquer avec nous très facilement. Un lien direct avec nos studios 418-724-9870. C'est notre texto en avant-midi. Voici Rhymes et Goodbye à O.

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1: 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Alors, c'est pour vous. C'est une fête de clôture qui aura lieu ce mercredi 18h30 à la bibliothèque Honorius-Provost. Une rencontre exotique avec l'équipe de Éducazoo qui seront là, les animateurs qui vont vous permettre de toucher, de découvrir des animaux qu'on retrouve pas dans le fond de la cour. Ça, c'est confirmé. Alors, mercredi 18h30, détail, Ville de Sainte-Marie via les réseaux sociaux. Et c'est seulement pour les membres de Croque-Livre. 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
4: Bonjour, ici Claude Marquis, voici vos actualités. Le syndicat des métallos demande au gouvernement du Québec et aux candidats aux prochaines élections de mettre en place une véritable politique industrielle pour protéger les emplois menacés par la guerre tarifaire. Le syndicat réclame notamment davantage de soutien aux travailleurs, une meilleure protection contre le dumping et que les projets publics favorisent l'utilisation de matériaux produits au Québec. Et le député de Beauce-Sud, Samuel Poulain, annonce de l'aide financière pour les entreprises touchées par les nouveaux tarifs américains. Le Conseil économique de Beauce et Investissement Québec accompagneront les entreprises, a-t-il déclaré par voie de communiqué samedi. Des prêts pouvant atteindre 150 000 $ sans intérêt pendant un an pourront notamment soutenir leur fonds de roulement et les aider à traverser la crise. C'est ce qui complète vos informations. 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

deux droits de douane qui font jaser. On comprend pas tout, mais on sait que ça va nous coûter un peu plus cher puis que ça peut faire mal à certaines entreprises un peu partout au Québec et au Canada. On a l'occasion de vous en parler, surtout de ces drôles d'objets qui vont subir une taxe supplémentaire. Lesquels? Dans la catégorie, je m'en doutais pas trop, j'en ai plein, la liste est longue. Juste avant, en musique, voici Bassi et Pompéi à haut pour le meilleur de la musique.

route de plus en plus vers votre heure de lunch avec l'ami Richard Zetirois qui sera pour les grands bazous, vos souvenirs en musique, des grosses tunes qui font toujours du bien à entendre. Mais juste avant, voici Milo à O.

0: Il y a pas mal de choses qui vont être soumises à de nouveaux droits de douane de 50 % imposés par les États-Unis. La liste est longue. Il y a les classiques avec l'industrie forestière. Il y a même 36 types de contreplaqués qui vont être concernés. L'alcool aussi qui a une place importante dans cette équation et les produits laitiers. Mais dans des drôles de catégories, là. On a entre autres les décorations de Noël qui vont coûter un peu plus cher, qui vont être touchées par ces droits de douane. Les fossiles, les perruques. On a donc mécanismes de levage, des décapeuses, des coffres-forts, des statuettes en métal et tout ce qui est jouets, y compris ceux à chevaucher. Oui, oui, oui, qui vont être concernés. Les stores, ça m'inquiète un peu. C'est tellement tendance. Non. En 2026, les stars, oui, mais non. À venir, So What, Pink, pour le meilleur de la musique.
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Alors, Simple Plan qui était au Vans Warped Tour la fin de semaine dernière. On les écoute pour le meilleur de la musique à Oak. 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
1: Quand on y pense, c'est un peu les vacances, hein, parce que oui, ça a été pour moi le jour 1 de mon retour de vacances, mais tu sais, j'ai eu vacances de ma fille qui me demande toujours qu'est-ce qu'on doit faire, si elle peut prendre la tablette ou pas, ou quoi que ce soit, vous voyez. Donc, vacances différentes. Stéphanie Gagné qui vous dit à demain. Ça sera encore une fois un grand bonheur de vous accompagner avec le meilleur de la musique en avant-midi. Il y a vos infos avec l'équipe d'Arsenal Média à venir et les grands bazous avec l'ami Richard Z. Tirois pour votre heure de lunch. Ciao!

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6: Bonjour, ici Claude Marquis. Voici vos actualités. Le syndicat des métallos demande au gouvernement du Québec et aux candidats aux prochaines élections de mettre en place une véritable politique industrielle pour protéger les emplois menacés par la guerre tarifaire. Le syndicat réclame notamment davantage de soutien aux travailleurs, une meilleure protection contre le dumping et que les projets publics favorisent l'utilisation de matériaux produits au Québec. Et le député de Beauce-Sud, Samuel Poulin, annonce de l'aide financière pour les entreprises touchées par les nouveaux tarifs américains. Le Conseil économique de Beauce et Investissement Québec accompagneront les entreprises, a-t-il déclaré par voie de communiqué samedi. Des prêts pouvant atteindre 150 000 $ sans intérêt pendant un an pourront notamment soutenir leur fonds de roulement et les aider à traverser la crise. C'est ce qui complète vos informations. 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
2: Ah ben, salut tout le monde. Bon début de semaine. Merci de choisir les stations hautes du réseau Arsenal Média. Merci d'être à l'écoute de ce show radio qui s'appelle Les Grands Bazous. Un show que je suis incapable de faire seul. Parce que je sais pas comment ça marche, les boutons devant moi. Hey. Merci, Sylvain Caron.
3: C'est là que j'interviens.
2: Oui.
3: Et je ne parle plus. Salut tout le monde.
2: Ah, t'as le droit de parler. Selon la convention, t'as le droit à 40 mots par intervention.
3: Ah oui? OK, pas plus, okay, même mal les compter.
2: On va y aller avec un clip, une chanson, mais le clip de cette pièce-là a reçu 11 nominations dans un MTV Video Music Award. Vidéo d'année, meilleure vidéo par un groupe, c'est Dire Straits avec Money for Nothing au meilleur de la musique.

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1: 24 août, aujourd'hui, le 24 août en 1975, Queen commence l'enregistrement de son chef-d'œuvre, Bohemian Rhapsody.
2: Controversé.
1: Oui, au départ, la compagnie disque disait « ça marchera jamais, voyons. »
2: Ben, c'est bien trop long.
1: C'est trop long. Hey, ils ont travaillé cette pièce-là, Queen, 10 à 12 heures par jour pendant 3 semaines.
2: Incroyable.
1: Ça a l'air facile quand on l'écoute, ça a l'air... 180 versions, 180 reprises de voix pour Freddie Mercury pendant 3 semaines.
2: Et il n'a pas été le seul parce que je me souviens du film Bohemian Rhapsody où oui. On avait à reprendre la partie là, chorale, si on
1: oui,
2: veut.
1: Oui,
2: là.
1: Oui, exact.
2: Non, mais je pense... J'arrive à 37 mots ou j'arrête.
1: Je pensais que tu allais continuer pendant 4-5 minutes. On va l'écouter, ce groupe-là, Queen, avec Bohemian Rhapsody au meilleur de la musique.
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0: Ben ici, c'est toujours le meilleur de la musique sur le réseau Arsenal Média. Plus grand radiodiffuseur au Québec et bientôt quelques stations vont s'ajouter.
1: Yes,
0: d'une journée à l'autre.
1: Oui, monsieur.
0: On a un quart d'heure non-stop devant nous avec, entre autres, Coldplay, Ozzy Osbourne. Le groupe qui va débuter ce 15 minutes non-stop, c'est un groupe qui s'en vient à Montréal. Le 12 septembre, il me semble, de mémoire. Est-ce que ma mémoire va...
1: Il y en a qui comptent les dodos.
0: Oui, c'est AC/DC qui seront là, un groupe qui est au temple de la renommée du rock depuis 2003. 200 millions de disques vendus dans le monde et ils viennent nous visiter. Bientôt, au Québec, on les écoute dans un instant avec Thunderstruck, AC/DC, au meilleur de la musique.
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1: Oh. Ripping Daisy avec I Got a Girl pour conclure ce 15 minutes de non-stop groupe qui se dissout en 99, qui reprend des activités en 2017 à cause du décès du chanteur et leader de la formation. Sylvain, t'as-tu un petit peu de sport?
2: Un petit peu. Oui. Plus tranquille pour le baseball chez les Jays. Tout le monde est en congé. On a subi la défaite hier. C'était une première série perdue pour les Blue Jays depuis les sept dernières. Et là, demain, on reçoit les Royals de Kansas City au Rogers Center. Mais il faut surveiller, Richard, entre-temps, deux équipes qui sont de la course pour une optation. Il y en a plusieurs, là, pour une place en série de fin de saison. Les Twins du Minnesota et également les Rangers du Texas sont en action ce soir. Donc, on va surveiller ça.
1: Belle fin de saison dans le baseball majeur. On voici Offenbach avec mes Blues passe plus n'importe le meilleur de la musique. C'est toujours ici, à O.
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1: Ben, c'était Jonathan Pinchot avec les vieux chums ben, pour conclure ce show radio. Demain, entre autres, Vilain Pingouin, Kiss et Nirvana.
2: On est-tu encore deux vieux chums, disons?
1: Ben, assez quand même récent.
2: Hein? Oui, c'est vrai. Une couple d'années, là, pas plus.
1: Trois ans.
2: Déjà trois ans de mariage, Richard. Des noces de quoi, ça?
1: Des noces de café.
2: Oui, c'est ça.
1: On sait même pas chicaner encore. Je sais pas ce qu'on attend. Merci.
2: Ça sent bien.
1: Merci, Sylvain Caron, la production de ce show radio. Je vous invite à rester à l'écoute des stations hautes du réseau Arsenal Média, parce qu'ici, c'est toujours le meilleur de la musique. À demain, tout le monde. Salut!
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12: Bonjour, ici Claude Marquis. Voici vos actualités. Le syndicat des métallos demande au gouvernement du Québec et aux candidats aux prochaines élections de mettre en place une véritable politique industrielle pour protéger les emplois menacés par la guerre tarifaire. Le syndicat réclame notamment davantage de soutien aux travailleurs, une meilleure protection contre le dumping et que les projets publics favorisent l'utilisation de matériaux produits au Québec. Et le député de Beauce-Sud, Samuel Poulin, annonce de l'aide financière pour les entreprises touchées par les nouveaux tarifs américains. Le Conseil économique de Beauce et Investissement Québec accompagneront les entreprises, a-t-il déclaré par voie de communiqué samedi. Des prêts pouvant atteindre 150 000 $ sans intérêt pendant un an pourront notamment soutenir leur fonds de roulement et les aider à traverser la crise. C'est ce qui complète vos informations. 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
2: Hello, hello, bon début d'après-midi, Olivier Poitras qui vous retrouve en ce 24 août. Un gros merci d'être branché sur nos ondes, peu importe de quelle façon que vous nous écoutez, quelle façon vous êtes branché sur nos ondes en ce début d'après-midi. On a le meilleur de la musique pour vous qui s'en vient dans les prochaines, entre autres Cameron Whitcomb avec Kingdom of Fear, ça s'en vient. Machine Gun Kelly également avec Lonely Road. Et on part ça avec Shabuzi. C'est Cowgirl qui parle là. Je vous souhaite un excellent lundi.

Donc, je connais une bonne façon pour vous d'économiser de l'argent. Vous en parlerez dans les prochaines minutes. Un site que vous connaissez bien, d'ailleurs, qui va vous permettre d'économiser pour vos activités fin estivale, début automnale, peut-être. Pour l'instant, poursuivons en musique avec Cameron Woodcombe, dans le meilleur de la musique ici. À

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1: Oh. 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Dans les prochaines minutes, on aura la musique de Rembrandt. Ça s'en vient au retour. Tame Impala avec Dracula à haut.

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Ouais, il y aura un album qui sortira cet automne pour l'excellente Sarah Dufour et de nouvelles chansons à venir. Pour l'instant, c'est Vieux Dan Tucker dans le meilleur de la musique à haut.

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0: Je vais prendre le temps de saluer les élèves qui sont de retour à l'école aujourd'hui. Beaucoup de cégep qui reprennent les cours. Aussi, beaucoup de personnel enseignants et enseignantes qui vont retourner sur les bancs d'école en prévision de la rentrée scolaire pour les jeunes du primaire et du secondaire. Pour qui ça s'en vient au courant des prochains jours? Hein? Salutations. On est rendu là déjà 24 août aujourd'hui. Alors, je sais pas. Dans les prochaines, on aura la musique de Temper City. C'est la toune de l'été. C'est Self-Aware qui s'en vient. Restez là.
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5: Bonjour, ici Claude Marquis. Voici vos actualités. Le président des États-Unis, Donald Trump, ne semble pas en avoir fini avec le Canada. Ce matin, il annonce qu'il va faire passer à 50 % les droits de douane sur toutes les pièces automobiles et voitures venant du Canada à partir du 1er janvier prochain. Il menace aussi de porter à 50 % les droits de douane sur l'acier provenant du Canada. Et plus de 11 milliards de dollars seront investis pour construire 6 brise-glaces pour la garde côtière canadienne au chantier Davie à Lévis. L'annonce a été faite aujourd'hui par le premier ministre Mark Carney et la première ministre du Québec, Christine Fréchette. Un premier navire doit être livré dans 5 ans. Le projet devrait créer ou maintenir près de 5 000 emplois pendant la construction et générer des retombées économiques estimées à 650 millions de dollars par année. C'est ce qui complète vos informations. 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

plusieurs sorties de films à surveiller au courant des prochains mois et au courant de l'automne. On pourra s'en parler dans les prochaines minutes. D'ailleurs, un film biographique, si on veut, sur la carrière de l'un des Québécois les plus célèbres. On en parle après la musique de Benson Boone, « Sorry I'm Here for Someone Else ».

0: Ben, les fans de cinéma, vous serez gâtés. Deux films, entre autres, qui vont sortir d'ici la fin de l'année. Et deux films qui sont bien attendus. D'ailleurs, vous avez le 11 novembre le film sur la vie de Gilles Villeneuve, la vie et la carrière de Gilles Villeneuve, à qui, évidemment, va attirer beaucoup de regards. Gilles Villeneuve, qui a été l'une des figures marquantes des années 80, entre autres, ici au Québec, décédé en mai 1982 en Formule 1. Et vous avez aussi le troisième film de la série Dune par Denis Villeneuve, qui est attendu le 18 décembre. Beaucoup de choses à se mettre sous la dent d'ici la fin de l'année. Profitez-en. Nous autres, on aura la musique de Talk qui s'en vient dans les prochaines. C'est Time Machine au retour.
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7: Bonjour, ici Claude Marquis, voici vos actualités. Le président des États-Unis, Donald Trump, ne semble pas en avoir fini avec le Canada. Ce matin, il annonce qu'il va faire passer à 50% les droits de douane sur toutes les pièces automobiles et voitures venant du Canada à partir du 1er janvier prochain. Il menace aussi de porter à 50% les droits de douane sur l'acier provenant du Canada. Et plus de 11 milliards de dollars seront investis pour construire 6 brise-glaces pour la garde côtière canadienne au chantier Davy à Lévis. L'annonce a été faite aujourd'hui par le premier ministre Mark Carney et la première ministre du Québec, Christine Fréchette. Un premier navire doit être livré dans 5 ans. Le projet devrait créer ou maintenir près de 5 000 emplois pendant la construction et générer des retombées économiques estimées à 650 millions de dollars par année. C'est ce qui complète vos informations. 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

Bon début de semaine, bon milieu de journée, branche au meilleur de la musique à O105, Alexis Lefebvre qui vous raccompagne à la maison jusqu'à 18h dans le trafic. Et on dit souvent, quand on est en famille, faut pas jaser de politique, hein, parce que c'est là que les chicanes éclatent. Mais si vous avez des réunions familiales au courant des prochains jours, ou si vous n'en avez eu au courant des derniers jours, ben vous avez sûrement pas parlé de grand-chose, parce qu'on dirait que c'est juste ça qui retient l'actualité, la politique, que ce soit les négociations entre Trump ou Carney, et que ce soit également de ce qui se passe dans la politique provincial, parce que le 5 octobre prochain, on vote, et là, ben, l'ensemble des partis politiques commencent à mettre pion sur la table. On va parler de tout ça au courant des trois prochaines heures, en plus de parler des autres dossiers qui retiennent l'attention ici en Beauce et ailleurs. Vous êtes au bon endroit pour passer un bon retour à la maison, et on passe en force avec U2 au meilleur de la musique à O.

Summer et son succès Homewreckers, c'est ce qui est à venir au meilleur de la musique à O101.5. Mais juste avant, comme je vous ai dit il y a quelques minutes, on va jaser de politique parce que disons que depuis qu'on a appris que les négociations entre Mark Carney et Donald Trump avaient échoué, c'est pas mal juste de ça qu'on parle dans l'actualité. En plus de parler, ben, des élections au Québec qui auront lieu le 5 octobre. Fait que c'est politique, politique, politique, politique partout en ce moment dans l'actualité. Puis on va parler premièrement de ce dossier-là entre Mark Carney et Donald Trump, parce que s'il y en a qui étaient surpris que ça n'allait pas fonctionner, cette entente-là avec les États-Unis, notre premier ministre Mark Carney lui dit qu'il n'est pas surpris pantoute de ces négociations qui n'ont pas porté fruit et par la suite des nouvelles menaces de Donald Trump qui a été là, dévoilée, qui a été annoncée au courant des dernières heures. Selon M. Carney, Washington aurait cherché pendant les discussions à s'attaquer à plusieurs secteurs importants de l'économie de notre pays, notamment l'automobile, l'acier et l'aluminium. Acier, aluminium, qu'il y a tellement dans la région. Le premier ministre affirme également que la souveraineté culturelle et la protection du français ont été abordées durant les négociations. Une version contestée par Donald Trump, par contre, de son côté, lui, maintenant, il nous qualifie comme un des pays les plus difficiles avec qui négocier et menace, encore une fois, d'imposer de nouveaux droits de douane dès le 1er janvier 2027. Fait qu'en gros, la guerre commerciale entre Ottawa et Washington est encore loin d'être terminée. Tu sais, quand Donald Trump avait tweeté là, sur son réseau Truth Social, « We have a deal! » Ben, finalement, on n'en a pas un entre les deux pays. Encore une fois, ben, c'est, tu sais, qu'est-ce qui va se passer? C'est la prochaine question. Tu sais, le « What's next? What's next? What's next? » Ben, c'est ça en ce moment avec les négociations entre le Canada et les États-Unis et la guerre tarifaire. Surtout qu'en ce moment, ben, on parle de l'acier et l'aluminium qu'il y a beaucoup dans la région et je suis obligé d'avoir une pensée à ceux et celles qui sont dans ces domaines-là. Et le O101.5 a une pensée envers ces personnes-là. La preuve, c'est que ce matin, dès que c'est tombé là, qu'il y avait des ajouts sur l'acier et l'aluminium de tarifs douaniers, Jean-François Routier, animateur des 100 000 matins, a lancé un coup de téléphone à Samuel Poulain. Samuel Poulain qui est venu en entrevue ce matin dans son émission. C'est disponible en rattrapage sur le O101.5.ca. Mais ce qu'ils ont jasé, entre autres, là, c'est que Samuel Poulain a annoncé en fin de semaine là, qu'il allait avoir une aide financière pour les entreprises Beauceron qui sont touchées par ces tarifs douaniers, cette guerre tarifaire-là. Ce qu'il va faire, c'est un programme qui s'appelle Programme Force. Et ce que le Québec va faire, c'est remettre des prêts pour pouvoir atteindre jusqu'à 150 000 $ sans intérêt pendant un an à ces entreprises-là qui en ont besoin, qui, eux, souffrent de cette guerre tarifaire. Et quand je vous disais qu'il y avait beaucoup là d'entreprises Beauceron qui sont dans le domaine de l'acier ou de l'aluminium, ben c'est environ 65% là qui sont dans soit une ou l'autre, ou bien le bois. Tous des éléments qui ont été touchés depuis cette guerre tarifaire entre Donald Trump et Mark Carney. C'est vraiment une situation là qui continue à évoluer, qui malheureusement, le deal, on l'a pas eu, mais en même temps, si le deal était pas favorable envers le Canada, ben tant mieux qu'on l'ait pas eu. Pour vrai, c'est juste plate de voir cette situation-là évoluer, puis qui fait en sorte qu'en ce moment, il y a comme un climat d'incertitude là pour plusieurs entrepreneurs, oui, de la région, mais de partout à travers le pays. C'est pas une période facile et c'est pourquoi qu'on doit se souder les coudes et s'aider en tant que région. C'est pourquoi que, tu sais, d'aller dépenser dans les marchés locaux, d'aller encourager les gens de chez nous, c'est primordial dans ce temps de guerre tarifaire, mais c'est une situation qui va évoluer de jour en jour, de semaine en semaine, de mois en mois, et c'est sûr qu'on va vous en informer ici au meilleur de la musique à O101.5, et j'ai pas le choix d'avoir une pensée pour ceux et celles là, qui ont des entreprises qui sont
touchés par ces nouvelles mesures qui pourraient rentrer dès le 1er janvier prochain. À venir au meilleur de la musique à O 105, Alex Nevsky avec son succès Polaroid, mais également Tovlo et Stromae qui nous offrent des fleurs. Mais tout d'abord, voici Somber et son hit de l'été, Homewrecker à O 105.

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1: Still My Sunshine, c'est ce qui est à venir au meilleur de la musique à Hausse 5. Reste à l'écoute. Et justement, est-ce qu'on va se faire voler le beau soleil qu'on a présentement en Beauce par Dame Nature? Parce qu'il est mouillé dans certaines régions du Québec pas mal fort en fin de semaine. Est-ce que ça va nous toucher? Je vous donne tous les détails dans quelques instants au meilleur de la musique à Hausse 5. Et un peu plus tard à l'émission, on va parler qu'au courant des prochains jours, il va falloir adapter notre conduite. Oui, oui, c'est le retour de la conduite d'automne. Là, vous me dites, c'est quoi le rapport? Il faut toujours être sécuritaire sur les routes. C'est vrai, mais là, ça l'est encore plus parce que la conduite d'automne revient. J'explique tout ça dans quelques instants, meilleur de la musique à Hausse 5.
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1: Ce soir et cette nuit en Beauce, on aura droit à un ciel partiellement nuageux avec 40% de probabilité d'averse et également un risque d'orage est attendu ce soir. Le minimum sera de 13 degrés. Pour la journée de demain, on aura droit à une alternance de soleil et de nuages avec 60% de probabilité d'averse et un risque d'orage en après-midi. Le maximum prévu demain, 19 degrés. Et finalement, mercredi, ce sera du soleil tout au long de la journée avec un maximum de 25 degrés. Degrés en Beauce.
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Almost Monday, leur succès No More Regrets, c'est ce qui est à venir au meilleur de la musique à 1015. Mais juste avant, j'ai jeté un petit coup d'œil sur leur site internet de Québec 511. Et c'est comme à l'habitude à cette heure-ci, ce qui est compliqué, c'est de sortir de Québec. Tablier du Pont-Pierre-Laporte, c'est compliqué, direction sud. Sinon, du côté de Lévis-Lavin, également, là, direction sud, c'est compliqué à cette heure-ci. Si vous remarquez quelque chose d'autre d'inhabituel sur les routes, 88-387-105, 88-387-105. En parlant de voitures, en parlant de ce qui se passe sur la route, ce matin, le communiqué de la Sûreté du Québec nous a envoyé un communiqué comme quoi il fallait être prudent sur les routes à ces temps-ci de l'année. Vous allez me dire, il faut toujours être prudent, c'est vrai, vous avez raison. Mais là, encore un peu plus attentif, parce que c'est le retour à l'école, c'est la rentrée scolaire. Et pour ça, la Sûreté du Québec va intensifier sa présence aux abords des écoles pour être sûr que les limites dans les zones scolaires sont respectées. La SQ demande de redoubler de vigilance, particulièrement proche des écoles. Elle rappelle que les amendes pour excès de vitesse y sont doublées durant la période prévue. C'est commencé aujourd'hui, cette opération policière-là. Ça se poursuit jusqu'au 11 septembre prochain. Un petit rappel que les conducteurs et cyclistes doivent également s'immobiliser à au moins 5 mètres d'un autobus scolaire lorsque ces feux rouges clignotent ou est-ce que son panneau d'arrêt est déployé. Et on vous demande également de faire vigilance au passage pour piétons dès qu'une personne s'engage ou manifeste clairement son intention de traverser. Les automobilistes doivent s'arrêter. Donc, avec la rentrée, la SQ invite les automobilistes à lever le pied et à garder l'œil ouvert aux abords des écoles. Et vu qu'on est dans le sujet de la rentrée scolaire, c'est juste moi ou c'est bien compliqué, le calendrier et de la commission scolaire de la région? Pour vrai, j'essayais de comprendre quand est-ce que les jeunes retournent à l'école. Puis pour vrai, je regardais ça. Aujourd'hui, pédago. Demain, pédago. Mercredi, pédago. Jeudi, pédago. Vendredi, pas de pédago. Lundi prochain, pédago. Après ça, pas de pédago. J'étais tout mélangé. J'étais là. OK, l'opération policière commence aujourd'hui, mais les élèves rentrent quand, là? Et on va décortiquer ça ensemble. Cette semaine, c'est la rentrée des profs, de ceux et celles qui travaillent dans les établissements scolaires de la région. Donc, eux sont au travail. Je vous salue. Bonne rentrée. Et les élèves, eux, vont avoir leur première journée ce vendredi. Et après ça, vont retourner à l'école mardi de la semaine prochaine. Pour après ça, mercredi, jeudi, vendredi. Puis après ça, lundi, mardi. C'est comme ça que ça marche, le calendrier scolaire. J'en parlais avec Jeff. J'étais comme là, si tu commences, si tu peux commencer. Il disait, ouais, c'est compliqué un peu à comprendre. Mais une fois qu'on l'a compris, ça fait du sens. Et on comprend pourquoi l'opération policière commence aujourd'hui. En raison, justement, que les profs sont rentrés. Et que dès ce vendredi, ça va être le tour des étudiants, étudiantes. Sur ce, bonne rentrée à tous ceux et celles qui sont impliqués de proche ou de loin, que vous travaillez dans les commissions scolaires de peu importe au Québec, que vous êtes surveillants du midi, du soir, service de garde, bonne rentrée à vous. Aux élèves, bonne rentrée. Aux parents qui ont des jeunes qui fréquentent l'école, bonne rentrée. Bonne rentrée à tous ceux et celles qui sont impliqués de loin ou de proche par la rentrée 2026-2027. À venir au meilleur de la musique, on s'en va faire un tour à Toronto avec Jean Leloup, Balade à Toronto. Mais tout d'abord, Almost Monday.

C'est assez tranquille au niveau sportif au courant des derniers jours dans les grandes ligues de sport professionnel. Mais l'action va débuter bientôt avec, entre autres, la Ligue nationale qui va entamer sa saison le 29 septembre prochain, mais également la NFL qui, elle, va commencer encore plus tôt sa saison. Le premier match de la saison régulière va avoir lieu le 9 septembre prochain et ce sera une prise 2 du Super Bowl qu'on a eu en février dernier entre les Patriots et les Seahawks de Seattle. Et pourquoi je vous parle de la NFL en ce moment? C'est parce que le commissaire Roger Goodell a tenu des propos très intéressants au courant des derniers jours. Et si vous êtes fan de foot, ce qu'il y a beaucoup dans la région, beaucoup au Québec, eh bien peut-être que vous allez être intéressé, ça va vous interpeller ces propos-là. Ce qu'il a dit en entrevue avec le réseau ESPN, tout proche de la date du début de la saison, c'est processus d'expansion. Parce que justement, dans la Ligue nationale de hockey, on en parle de ce processus d'expansion-là. On dit que les villes de Houston, Austin pourrait être à surveiller là, au courant des comme prochaine destination possible dans la Ligue nationale de hockey. C'est ce que Bill Daly a dit. Et ben le journaliste a posé la question à Roger Goodell. Vous, une expansion, est-ce que ça pourrait avoir lieu? Puis est-ce que ça se pourrait que la prochaine expansion soit hors des États-Unis? Parce qu'on sait que la NFL fait des matchs au Brésil, fait des matchs en Europe. Et Roger Goodell a dit, c'est sûr, c'est pas... Est-ce que ça va arriver? C'est quand est-ce que ça va arriver? Alors, on a eu la confirmation qu'il allait avoir une équipe de la NFL un jour, dans un futur rapproché ou peut-être lointain, d'une concession à l'extérieur des États-Unis. Vous en pensez quoi? 88-387-105, 88-387-105. Et est-ce que vous pensez que ici au Canada, on a la ville pour accueillir une équipe du circuit Goodell? Est-ce que Vancouver, Toronto, Montréal pourraient être une destination attrayante? Est-ce qu'on a les sous nécessaires pour accueillir une équipe de la NFL? Il y en a qui disent Toronto. Toronto, c'est la plus grosse ville en termes de bassin de population au pays. On a accueilli la Coupe du Monde, ça pourrait faire du sens. Peut-être. Monétairement, ça fait du sens, sauf que stratégiquement, pour la NFL, ça n'en fait peut-être un peu moins. Parce que qu'est-ce qu'il y a de tout proche de Toronto? Les Bills de Buffalo. Fait que là, si tu mets une équipe à Toronto, tu viens de scraper le fan base de Toronto qui, eux, prenaient pour Buffalo. Fait que ça, c'est pas bon pour la NFL. Si tu mets ça à Vancouver, tu dis, il y a énormément d'argent à Vancouver. Hey, c'est beau, ça ressemble à Seattle. Justement, ça ressemble à Seattle. Vote pour les Seahawks. C'est pourquoi que je pense que Montréal pourrait être une destination NFL attrayante. Parce qu'on est fan de foot ici, là, dans la province. Puis, on n'a pas d'équipe de la NFL proche de nous, tu sais. On prend pour qui? On prend pour les Patriots de la Nouvelle-Angleterre, Boston, Giants de New York, Eagles de Philadelphie. C'est pas mal nos équipes, ça, au Québec. Mais là, d'avoir une équipe ici, dans la belle province, ça serait hot. Ça serait hot. Surtout que, peut-être que c'est à ça qui sert l'argent mis pour le stade olympique. Tu sais, le nouveau toit, nouvelle infrastructure, modernisation du stade... C'était peut-être pas pour la Coupe du Monde, finalement. C'était peut-être pour accueillir une équipe de la NFL. Vous en pensez quoi? 88-387-105, 88-387-105. Penseriez-vous que ça serait possible, ça? Une équipe de la NFL à Montréal. Puis si ça arrive, est-ce que vous achèteriez des billets? Est-ce que vous irez à Montréal voir, je sais pas moi, un match, justement, Commanders et l'équipe de Montréal? Moi, j'irais, c'est sûr. Hey, on aurait des voyages en chum, on irait là-bas, ça serait hot, ça serait malade. Pour de vrai, ça serait fou. Vous en pensez quoi? 88-387-105, 88-387-105. Voici Jean Leloup, au meilleur de la musique. Ciao!

Notre prochain groupe de musique à 1015 a marqué l'histoire des plaines d'Abraham. Imagine Dragons est à venir au meilleur de la musique à 1015. Restez branchés. Et notre prochain sujet est encore dans le thème de l'été, parce que ici au meilleur de la musique, on a un concours pour que votre fin d'été se passe en beauté. Je vous donne tous les détails au cours des prochaines minutes au meilleur de la musique à 1015. Restez branchés.

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3: 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Sans eux, ça ne serait pas possible. 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Voici Sandrine Hébert au meilleur de la musique à 101.5.

0: fun puis de la bonne musique. C'est ce qui vous attend au courant de l'heure de 16h ici même à O101.5. Alexis Lefebvre derrière le micro qui vous conseille de rester branché parce que dans quelques instants, ben, la journaliste pour Arsenal Média, Claude Marquis, va vous parler de ce qui retient l'attention sur notre site de nouvelles mabose.com. Et également, moi, je vais vous parler de sport. Très peu de choses à surveiller ce soir dans le monde du sport, mais il y a quand même quelques trucs à surveiller. Je vous en reparle au courant des prochaines minutes au meilleur de la musique à 11h05. Et surtout, je garde le meilleur pour la fin. On commence l'heure de 16h avec du Pearl Jam. Juste ça, là. Ça vous donne le goût de rester, là. Pearl Jam, un des bons groupes des années 90 dans le monde du grunge. C'est ce qui s'en vient avec leur chanson Last Kiss. Tout ça et bien plus, un seul et même endroit, au 101.5.
1: Dans un instant.

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3: Bonne fin d'après-midi, ici Claude Marquis, voici vos actualités. Le président des États-Unis, Donald Trump, n'en a pas fini avec le Canada. Ce matin, il a annoncé qu'il va faire passer à 50 % les droits de douane sur toutes les pièces automobiles et voitures venant du Canada à partir du 1er janvier prochain. Il menace aussi de porter à 50 % les droits de douane sur l'acier provenant du Canada. Le premier ministre Mark Carney dit prendre note de la date du 1er janvier évoquée par le président américain, mais soutient qu'il y a une autre avenue possible, celle d'une entente équitable. Plus de 11 milliards de dollars seront investis pour construire 6 brise-glaces pour la garde côtière canadienne au chantier Davy à Lévis. L'annonce a été faite aujourd'hui par le premier ministre Mark Carney et la première ministre du Québec, Christine Fréchette. Un premier navire doit être livré d'ici 5 ans. Le projet devrait créer ou maintenir près de 5 000 emplois pendant la construction et générer des retombées économiques estimées à 650 millions de dollars par année. Le député de Beauce-Sud, Samuel Poulain, annonce de l'aide financière pour les entreprises de la Beauce touchées par les nouveaux tarifs américains. Le Conseil économique de Beauce et Investissement Québec accompagneront les entreprises, a-t-il déclaré par voie de communiqué samedi. Des prêts pouvant atteindre 150 000 $ sans intérêt pendant un an pourront notamment soutenir les fonds de roulement des entreprises et les aider à traverser la crise. Et la Sûreté du Québec accroît sa surveillance dans les zones scolaires dès aujourd'hui et jusqu'au 11 septembre. Les automobilistes sont invités à redoubler de prudence avec le retour des élèves. La Sûreté du Québec rappelle notamment de respecter les limites de vitesse, de s'arrêter à l'approche des autobus scolaires et de céder le passage aux piétons. C'est ce qui complète vos informations. 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
4: Soirée assez tranquille dans le monde du sport. Pas de soccer, pas de football, ni dans la Ligue canadienne, ni dans la NFL. Pas de hockey, même pas de Blue Jays non plus, qui eux vont reprendre l'action demain. Pour vrai, ce soir, il y a seulement 2 matchs à surveiller dans le baseball majeur. Premièrement, à 18h40, les Rays vont affronter les Tigers. Et finalement, à la même heure, 18h40, les Red Sox vont affronter les Marlins. C'est à peu près tout. Par contre, dans le monde du sport de demain, là, il y a quelque chose à surveiller parce que c'est à ce moment-là que va s'amorcer une demi-finale 100% Beauce-Run dans la Ligue de baseball senior majeure du Québec. Les Jars et Noirs de Beauce affronteront les Spartans de Sainte-Marie dans une série 3-5. Le premier match aura lieu demain à 20h ici même à Sainte-Marie et ça va se poursuivre ce jeudi du côté de Saint-Georges. Pour qui votez-vous dans cette série-là? 418-387-1015, 418-387-1015. Et si jamais vous nous écoutez de Sainte-Marie puis que vous avez de la famille à Saint-Georges, est-ce que vous allez encore leur adresser parole cette semaine? Puis si vous venez de Saint-Georges puis que vous avez de la famille à Sainte-Marie, vice-versa, est-ce que vous allez rester amis cette semaine pour cette demi-finale 100% Beauce-Run dans le baseball senior majeur de Québec? Je veux vous entendre. 418-387-1015. Niveau météo ce soir et cette nuit, ça sera partiellement nuageux avec 40% de probabilité d'averse. Il y a également un risque d'orage qui est attendu et le minimum prévu est de 13 degrés.

On dit souvent de ne pas jaser de politique en famille. Eh bien, je ne sais pas de quoi vous avez jasé au courant des derniers jours, parce qu'on dirait que c'est juste ça qui se passe dans l'actualité, que ce soit politique provinciale, politique fédérale, avec les tarifs douaniers de Donald Trump et de Mark Carney. Pour vrai, on dirait que c'est juste ça qui se passe en ce moment. Dans notre monde, quand je dis dans notre monde, là, c'est proche de chez nous, Canada, Québec. C'est juste ça, politique, politique, politique, politique. Et que ça se peut que vous ayez rien jasé au cours des derniers jours, dernières heures, parce que vous ne vouliez pas vous chicaner avec vos proches. Sauf que nous autres, on va en parler, et ça même sans se chicaner, parce que nous autres, on fait ça de retour à la maison dans la bonne humeur, avec de la méchante bonne musique. C'est pourquoi qu'au courant des prochaines minutes, vous allez entendre Alex Warren, mais également au courant des prochaines minutes, on va parler de la circonscription de Lévis qui sera chaudement disputée en vue des élections du 5 octobre prochain. Mais juste avant, voici Pearl Jam à haut.

Vous êtes à l'écoute du trafic pour votre retour à la maison et ça se poursuit jusqu'à 18h. À chaque élection, qu'elle soit fédérale ou provinciale, il y a toujours une circonscription qui retient l'attention. Comme souvent, au fédéral, au Canada, c'est la région de Toronto. On dit que si Toronto vote bleu, ça va rentrer bleu. S'il vote rouge, ça va rentrer rouge. Mais c'est la même chose au Québec. Il y a toujours, à chaque fois, une circonscription qui... Ça joue beaucoup. L'enjeu est énorme dans cette circonscription-là. Et cette année, pour le 5 octobre prochain, ça va être tout proche de chez nous. Parce que, selon plusieurs experts politiques, ça sera la circonscription de Lévis qui sera chaudement disputée. Et c'est l'endroit qui pourrait être vraiment là à porter attention lors du 5 octobre prochain. Pourquoi? Ben parce que, premièrement, c'est là où est-ce qu'il y a... Bernard Drinville, qui a été réélu en 2022 avec plus de 10 000 voix d'avance, sauf que cette année, ça pourrait être vraiment le contraire. On s'attend à une lutte serrée entre la Coalition Avenir Québec, le Parti québécois et le Parti conservateur. On retient également qu'il y a plusieurs enjeux de Lévis qui, au courant des derniers jours, derniers mois, dernières semaines, dernières années, sont revenus souvent dans l'actualité. Le troisième lien, le transport collectif, les deux choses risquent de prendre une place importante dans la campagne. Et justement, la conservatrice Karine Laflamme en reproche notamment à Drinville de ne pas avoir avancé le projet de troisième lien qu'on sait que Éric Duhaime prône. Je vous rappelle que quand il y a eu là ce bouchon de circulation énorme au courant des derniers jours sur le tablier du pont de Québec en raison de ce qui s'était passé du côté du tablier du pont Pierre-Laporte, Éric Duhaime avait fait une vidéo à bord de son véhicule en vantant le troisième lien que ça réglerait les problèmes, on n'aurait pas de bouchon ce matin, puis vous avez sûrement vu la vidéo passer. Pour ce qui est du péquiste, Éric Godbout, lui, propose plutôt un tramway reliant les centres-villes de Québec et de Lévis, tandis que les libéraux, eux, défendent une boucle périphérique à l'est. Donc, c'est vraiment une chaude lutte là entre toutes ces parties-là qui vont essayer de prouver qu'ils ont le meilleur plan pour le troisième lien, pour ce qui se passe entre Québec et Lévis, pour l'autoroute, pour le transport en commun et également pour tous les autres enjeux, que ce soit le logement ou le service dans les hôpitaux, tout ça, c'est du côté également de Lévis. Et je sais qu'il y a une bonne partie de la population de Lévis qui nous écoute ici au Meilleur de la musique à O105 parce qu'on n'est pas très loin. Et justement, si vous m'entendez en ce moment, vous, là, quelle est la chose que vous voulez voir comme étant prioritaire? Est-ce que c'est le troisième lien, le transport collectif, le logement, la santé, l'accessibilité aux soins? Je veux vous entendre, 88-387-115, 88-387-115, parce que votre vote, le 5 octobre prochain, va peser lourd. On dit que c'est une des circonscriptions qui pourrait faire balancer les choses au Québec, tellement qu'en ce moment, c'est serré pour que ça pourrait aller de tout bord, tout côté. Fait que c'est à surveiller d'ici le 5 octobre prochain. Je suis sûr là qu'on va en entendre parler de Lévis là, à profusion pendant la campagne électorale qui va commencer au courant des prochains jours. À venir, Scooter Gaz avec Ricardo, mais tout d'abord, voici les Respectables avec L'argent fait le bonheur au meilleur de la musique.

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1: Et je regarde en ce moment le ciel au-dessus de Sainte-Marie, puis je me dis, ouais, il n'y aura pas ben des recettes sur le barbecue de Ricardo ce soir, parce que d'après moi, ça va tomber dans quelques minutes, quelques heures, en tout cas, c'est sûr, ça tombe, là. C'est drôle, parce qu'au-dessus de la route Saint-Martin, c'est tout beau. Direct après, paf, c'est noir, puis on sent qu'il va pleuvoir. Et justement, c'est quand qu'il va pleuvoir? Est-ce qu'il va pleuvoir beaucoup sur une courte période? Est-ce qu'il va mouiller toute la nuit? Demain, est-ce que il va encore rester quelques gouttes à tomber? Eh bien, je vous donne tous les détails météo au courant des prochaines minutes, au meilleur de la musique à O101.5. Et juste après, c'est un groupe qui, en fin de semaine, est au Vent Raptor du côté de Montréal. Yellow Card, restez branchés au meilleur de la musique à O101.5. Le trafic se poursuit jusqu'à 18h.
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10: Ce soir et cette nuit en Beauce, ce sera partiellement nuageux avec 40 % de probabilité d'averse. Également, un risque d'orage est prévu ce soir et le minimum devra atteindre 13 degrés. Pour la journée de demain, ce sera une alternance de soleil et de nuages avec 60 % de probabilité d'averse et un risque d'orage demain en après-midi. Et le maximum prévu sera de 19 degrés. Finalement, mercredi, ce sera du soleil tout au long de la journée avec un maximum de 25 degrés. 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

Simple Plan au meilleur de la musique à 1015. Et là, ça va paraître niaiseux, mais vous savez que Simple Plan sont canadiens. Les gars sont originaires de Montréal. Je vous dis ça parce que souvent on l'oublie. Souvent on dit, ah, quels sont les meilleurs groupes de l'histoire du Québec? Ah, Offenbach, Harmonium, les Cowboys Fringants, les Colocs. Mais on oublie que les gars de Simple Plan sont de chez nous. Puis il faut être fier de ça. Et peut-être, je dis bien peut-être que c'est eux qui pourraient nous représenter pour l'Eurovision 2027. Vous savez, cette compétition de musique européenne où est-ce que chaque pays envoie un artiste. Et là, c'est comme un combat entre les pays. Céline Dion y a déjà participé. ABBA a représenté la Suède et c'est comme ça qu'ils ont été découverts. Et pourquoi je parle de ça? C'est parce qu'en 2027, pour la toute première fois de l'histoire d'Eurovision, le Canada va pouvoir envoyer un artiste. Et c'est maintenant le moment de choisir quel artiste canadien nous voulons envoyer en Bulgarie pour l'édition de 2027. Les artistes canadiens peuvent soumettre leur candidature à partir du 31 août prochain jusqu'au 9 septembre. Une première sélection sera faite cet automne, puis le public canadien pourra ensuite voter et le résultat sera combiné au choix d'un jury de professionnels de l'industrie musicale. Vous, quel artiste canadien, québécois, aimeriez-vous envoyer en Bulgarie l'année prochaine? Qui voulez-vous voir nous représenter à l'Eurovision? Je veux vous entendre. 88-387-115. 88-387-115. Pour ma part, c'est un groupe que j'ai vu il y a deux semaines en spectacle. Je suis pas sûr qu'ils voudraient le faire parce que, tu sais, ils sont déjà pas mal connus, ils n'ont plus rien à aller gagner, ils sont Rock and Roll Hall of Fame, ils sont en pleine tournée, ils n'ont sûrement pas le temps pour ça, mais pour vrai, Rush, ça serait malade, là. Ça serait malade. Geddy Lee, Alex Lifeson en Bulgarie pour représenter le pays, là, avec Annie Connells en plus, là, qui est un bijou à la batterie, cette fille-là, là. Pour vrai, Rush, comme représentant de l'Unifolié, Ça sera pas gênant, mettons. Vous autres, vous prendriez qui? 88-387-115. 88-387-115. À venir, deux groupes qui pourraient nous représenter en 2027 en Bulgarie, soit le Blue Ridge Band, mais tout d'abord, voici Patrice Michaud et son succès « Je cours après Marie » au meilleur de la musique à 1015. Alexis Lefebvre qui est avec vous jusqu'à 18h à 1015.

0: Chabouzi, la prochaine artiste que je vous offre pendant votre retour à la maison, meilleur de la musique à 101.5. Et justement, comment ça se passe le retour à la maison? Est-ce que vous trouvez que les routes sont bien entretenues? Est-ce que ça brosse un peu trop à votre goût en voiture? Est-ce que vous êtes capable de vous rendre à la maison en un seul et même morceau? Je vous pose cette question-là parce qu'on apprend là, que la firme Léger a réalisé une enquête auprès des Québécois-Québécoises. Et plus de la moitié des Québécois-Québécoises trouvent que l'état des infrastructures, sont à refaire, là. On en reparle au courant des prochaines minutes au meilleur de la musique à OSR5. Restez à l'écoute.
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2: En ce moment, selon Québec 511, il y a du ralentissement à partir de Québec direction sud, Tablier du Pont-Pierre-Laporte dans direction sud. C'est compliqué également. Même chose sur l'autoroute 20 du côté de Lévis. Mais pour le reste, ça roule très, très bien. Mais si jamais vous remarquez quelque chose d'habituel, 88-387-1015. Et on va rester dans ce milieu du retour à la maison en parlant des conditions routières parce que aujourd'hui est sorti un sondage léger qui a été réalisé par l'Ordre des ingénieurs du Québec. Et on apprend dans cette enquête-là que 46 % des Québécois québécoises disent être fortement préoccupés par l'état des infrastructures au Québec et qui avaient subi des dommages à leur véhicule en conséquence justement d'un manque d'entretien. Parmi les problèmes les plus fréquents, près de 3 Québécois sur 10 rapportent des dommages à leur véhicule causés justement par les routes. Une portion qui grimpe à 33 % du côté de Montréal, capitale du cône orange. Il y a également des citoyens qui rapportent des problèmes liés aux établissements de santé, aux bris d'aqueducs, aux inondations et aux égouts. Au total, 80 % des Québécois se disent préoccupés par le vieillissement des infrastructures et 82 souhaitent que leur réfection devienne une priorité du prochain gouvernement. Et justement, on pourrait se dire, ah ben pour ce qui est des routes, justement, capitale du cône orange, c'est tout du monde qui sont insatisfaits du côté de Montréal, mais non, les routes sont coussi-coussa dans plusieurs régions du Québec. La preuve, c'est que on est même affecté chez nous, parce qu'en avril dernier, CA Québec avait sorti une liste des pires routes de la province, et au 10e rang, on retrouvait la route principale du côté de Sainte-Croix, ici même en Chaudière-Appalaches. Donc, le problème du réseau routier, c'est pas seulement sur l'île de Montréal, c'est partout au Québec. Vous, je vous pose la question, est-ce que vous avez déjà dû faire réparer votre véhicule en raison des travaux sur la route? 88-387-1015. Moi, ça m'est arrivé, et ça m'est arrivé même pas au Québec, ça m'est arrivé aux États-Unis. Ben oui, on dit souvent, hey, quand on traverse aux States, là, l'asphalte est tellement belle, il y en a pas de problème. C'est là que tu vois qu'au Québec, nos routes font dur, mais il y a quelques routes qui font dur également aux États-Unis. Ce qui s'était passé rapidement, on était dans le coin de Boston, on s'en allait à Cape Cod, on était tous un peu fatigués après beaucoup trop d'heures de voiture et pas de sommeil. On avait le café entre les deux jambes, on conduisait les deux yeux dans la graisse de bine et on n'avait pas remarqué ce que

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1: Et son succès Pour tout oublier, en collaboration avec Marc Dupré, au meilleur de la musique.

La toune qui punch, c'est ce qui est à venir au meilleur de la musique à Hausse 1-5. Restez branchés. Également, pour débuter l'heure de 17h, on va parler du dossier de Laurent Favant. Vous vous rappelez cet homme que j'avais eu en entrevue en remplaçant Jean-François Routier dans les 100 000 matins. Cet homme qui a une triste histoire parce que sa fille est malheureusement décédée dans son pays natal, en France. Il était en attente d'approbation de permis de travail, mais comme il a quitté le pays à ce moment-là, ben, ça a été annulé. Il devait recommencer le processus, il pouvait pas se trouver de job. C'était compliqué, il vivait l'horreur et ça fait jaser dans l'actualité, dans les médias de la région. Et pourquoi je vous en reparle de ce dossier-là? Eh bien, c'est parce que ça l'a évolué au courant des derniers jours et j'aimerais faire une mise à jour sur ce que Laurent Favant vit présentement. Donc, c'est à venir à Hausse.

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2: Bonne fin d'après-midi, ici Claude Marquis, voici vos actualités. Le président des États-Unis, Donald Trump, n'en a pas fini avec le Canada. Ce matin, il a annoncé qu'il va faire passer à 50 % les droits de douane sur toutes les pièces automobiles et voitures venant du Canada à partir du 1er janvier prochain. Il menace aussi de porter à 50 % les droits de douane sur l'acier provenant du Canada. Le premier ministre Mark Carney dit prendre note de la date du 1er janvier évoquée par le président américain, mais soutient qu'il y a une autre avenue possible, celle d'une entente équitable. Plus de 11 milliards de dollars seront investis pour construire 6 brise-glaces pour la garde côtière canadienne au chantier Davie à Lévis. L'annonce a été faite aujourd'hui par le premier ministre Mark Carney et la première ministre du Québec, Christine Fréchette. Un premier navire doit être livré d'ici 5 ans. Le projet devrait créer ou maintenir près de 5 000 emplois pendant la construction et générer des retombées économiques estimées à 650 millions de dollars par année. Le député de Beauce-Sud, Samuel Poulain, annonce de l'aide financière pour les entreprises de la Beauce touchées par les nouveaux tarifs américains. Le Conseil économique de Beauce et Investissement Québec accompagneront les entreprises, a-t-il déclaré par voie de communiqué samedi. Des prêts pouvant atteindre 150 000 $ sans intérêt pendant un an pourront notamment soutenir les fonds de roulement des entreprises et les aider à traverser la crise. Et la Sûreté du Québec accroît sa surveillance dans les zones scolaires dès aujourd'hui et jusqu'au 11 septembre. Les automobilistes sont invités à redoubler de prudence avec le retour des élèves. La Sûreté du Québec rappelle notamment de respecter les limites de vitesse, de s'arrêter à l'approche des autobus scolaires et de céder le passage aux piétons. C'est ce qui complète vos informations. 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
3: Soirée très tranquille dans le monde du sport. Pas de soccer, pas de football, ni dans la Ligue canadienne, ni dans la NFL. Pas de hockey. Pour vrai, la seule ligue majeure qui est en action, c'est le baseball, avec entre autres à 18h40 un affrontement Rays Tigers et un affrontement à la même heure entre les Red Sox et les Marlins. Les Blue Jays ne sont même pas en action ce soir. Eux vont reprendre l'action demain face aux Royals de Kansas City. Pour vrai, c'est tranquille ce soir dans le monde du sport. Mais par contre, demain, dans le sport local, ça va brasser. Il y a peut-être des gens qui ne se parleront même plus en raison que c'est demain que s'amorce la série 100% Boss Run dans la Ligue de baseball senior majeur de Québec. Les Jean Renoir de la Beauce vont affronter les Spartans de Sainte-Marie. Ça commence demain soir 20h, ici même à Sainte-Marie. Jeudi, ça se transporte du côté de Saint-Georges. Quelle équipe vous voulez voir gagner cette série-là? 418-387-1015, 418-387-1015. Et si vous avez des membres de la famille qui votent pour l'autre équipe, est-ce que vous allez encore leur parler cette semaine? Une autre question que je vous pose au meilleur de la musique à O101.5. Sinon, au niveau météo ce soir et cette nuit, ça sera partiellement nuageux avec 40% de probabilité d'averse. Il y a un risque d'orage également qui est prévu ce soir et le minimum sera de 13 degrés.

0: 17h03, il reste un peu moins de 60 minutes au trafic. On va en profiter à 100% en ce lundi 24 août. J'espère que vous avez passé une belle journée. Alexis Lefebvre derrière le micro. Et au courant des prochaines minutes, on va parler d'un dossier qui avait retenu l'attention il y a quelques semaines en Beauce et qui a connu des mises à jour depuis le temps. On en a parlé ici même au meilleur de la musique à 1015. J'avais reçu le monsieur en entrevue, soit Laurent Favant. C'est cet homme originaire de la France qui a malheureusement appris le décès de sa fille en juin dernier. Décès qui a eu lieu en France. Problème, son permis de travail n'était pas encore finalisé, le renouvellement. Il a quand même décidé d'aller aux funérailles de sa fille. Ça fait en sorte que son permis de travail a été annulé pour commencer. Puis là, ben, c'est tout un processus à recommencer. Puis là, il y a des mises à jour par rapport à ça. Et je veux qu'on en parle au courant des prochaines minutes au meilleur de la musique à 1015. Mais tout d'abord, voici la toune qui punch.
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0: La chanson que je vous présente ce soir date de 2004, mais elle est encore énormément d'actualité avec tout ce qui se passe chez nos voisins américains, les tarifs, la guerre au Moyen-Orient, toutes les décisions de Trump depuis son entrée à la Maison-Blanche. Chaque décision comme ça des États-Unis fait en sorte que cette chanson-là de 2004 est encore au goût du jour. Voici American Idiot de Green Day à O.
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Vous êtes à l'écoute du trafic au meilleur de la musique à O105. Ici, on recule de 2-3 ans quand j'ai annoncé à mes proches, à mes amis, que je venais ici m'établir en Beauce. Tout le monde m'a dit, tu vas voir, Alexis, la Beauce, c'est un bout du Québec qui est tellement fort, qui est tellement tissé, serré. On s'entraide là-bas. Les Beaucerons sont vraiment une très belle communauté. La prochaine histoire dont je vais vous parler en est une autre preuve, parce que des preuves comme ça pour prouver qu'on a un sentiment de communauté fort et d'entraide puissant, il y en a plusieurs. Mais celle qui retient l'attention depuis maintenant quelques semaines, c'est l'histoire de Laurent Favant, qui est un gars qui a vécu en France, qui habite en France et qui a décidé de s'en venir à cette établir au Québec. Et il a choisi la Beauce pour s'établir et travailler ici. Il avait un permis de travailleur immigré et malheureusement, pendant le renouvellement de ce permis-là, sa fille, qui elle était toujours en France, est décédée à l'âge de 21 ans. Il y a une clause qui dit que quand ton permis de travailleur étranger temporaire est en renégociation, pardonnez-moi, tu ne peux pas sortir du pays pour n'importe quelle raison. Aucune raison n'est valable, faut que tu restes ici. Sauf que lui, il a appris le décès de sa fille, donc il a décidé de dire, ben je vais y aller, puis ils vont comprendre, tu sais. Et finalement, ben ils ont pas compris le processus, c'était tout à recommencer. La presse a sorti un article sur son histoire. Moi, je l'ai reçu en entrevue ici au Meilleur de la musique à 1105 et plusieurs autres médias en ont parlé et de fil en aiguille, ben sa situation a évolué. Il vient tout juste de me texter. On se parle régulièrement parce que je veux savoir comment ça évolue, son dossier. Et il m'a dit, hey, bonne nouvelle Alexis, le dénouement arrive enfin. Ce qui se passe, c'est que sa CAQ et son EIMT, qui sont deux documents obligatoires là, pour embaucher un travailleur étranger temporaire au Québec, ben sont maintenant rendus du côté du gouvernement chez Immigration, Réfugiés et Citoyenneté Canada. Et là, ben il est en attente de sa réponse positive. Et là, après toutes ces semaines qu'il a vécu de stress, de « je sais pas qu'est-ce qui va arriver avec ma situation, est-ce que je vais devoir retourner en France, est-ce que je vais tout perdre ici », eh bien, il m'a dit que là, il allait prendre quelques semaines de repos, il allait partir en voyage, il allait laisser les choses se dérouler, mais qu'il est confiant là d'avoir un dénouement positif dans cette histoire-là, c'est-à-dire pouvoir récupérer là, son permis de travail à la frontière après son retour de vacances. Il dit un grand merci à tous ceux celles qui m'ont aidé au courant des dernières semaines. Fait que la communauté Beauceron a été beaucoup avec lui, le soutenu. On en a parlé dans les médias et ça fait petit train va loin hein, maintenant aujourd'hui. On sait que Lightbound à Québec s'est impliqué dans son dossier. Donc le petit train est allé loin. Maintenant, ben il y aura peut-être une fin positive à cette histoire-là. Donc je voulais en glisser un mot parce qu'au courant des dernières semaines, c'était un sujet important dans l'actualité de la région. Blue Jeans Bleu, c'est ce qui est à venir au meilleur de la musique à O101.5. Mais tout d'abord, voici Capitaine Révolte avec leur succès. Ça fait rire les oiseaux, meilleur de la musique à O101.5. Et je vous rappelle que vous pouvez toujours me contacter via le 418-387-105, 418-387-105.

0: Ça s'en vient, les amis. Faut rester patient. Le Canadien de Montréal est bientôt de retour et oh mon Dieu que j'ai hâte. Oui, bon, l'été c'était le fun, là, mais en tant que fan dur de hockey, là, ah que j'ai hâte au retour du Canadien. Ça s'en vient très bientôt, plus rapidement que l'année dernière en tout cas. Je vous explique pourquoi et je vous donne tous les détails dans quelques instants. Au meilleur de la musique à 101.5, mais juste avant, deux points très importants. Premièrement, la météo. On voit que le ciel est gris au-dessus de Sainte-Marie. Est-ce que ça va rester comme ça tout au long de la soirée? Et demain, à quoi ça va ressembler? Et je donne tous les détails également sur ça. Et juste après, Smashing Pumpkins avec leur succès 1979. C'est ce qui est à venir au meilleur de la musique à 101.5. Reste à l'écoute.
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0: Ce soir et cette nuit, c'est quelques averses. Ça devrait cesser pendant la soirée et la nuit. Par la suite, ce sera nuageux avec 40 % de probabilité d'averse, mais il y aura tout de même un risque d'orage pour ce soir et cette nuit, minimum 12 degrés. Demain, ce sera une alternance de soleil et de nuages avec 60 % de probabilité d'averse et un risque d'orage, maximum de 21 degrés, mais on pourrait ressentir jusqu'à 26. Et présentement, il fait 18 degrés chez nous en Beauce.
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Un des succès de l'été 2026 est à venir au meilleur de la musique à O101.5, Temper City avec Self Aware. Restez à l'écoute. Mais juste avant, on va parler du Canadien de Montréal parce que la saison du hockey est bientôt de retour et cette année, ça va commencer plus tôt qu'au courant des dernières années. Ça va débuter avec le camp des recrues le 9 septembre prochain. Le tournoi de golf où est-ce qu'on présente l'équipe de façon officielle aura lieu le 14 septembre, puis ensuite le camp d'entraînement le 16 septembre. Par la suite, 5 matchs préparatoires, notamment contre les Maple Leafs de Toronto et les Sénateurs d'Ottawa. Et la saison régulière va commencer cette année le 29 septembre du côté de Toronto face aux Maple Leafs. Et le premier match à domicile du CH aura lieu le 6 octobre face aux Hurricanes de la Caroline. Vous avez remarqué qu'au lieu de commencer la saison régulière en octobre, elle commence en septembre. Pourquoi? En raison que cette saison, on revient au format qu'il y avait il y a quelques années dans le circuit Bettman, c'est-à-dire 84 matchs. Au courant des dernières saisons, c'était 82 matchs, mais ça avait déjà été, là, je pense, avant le lockout de 2004, peut-être même avant ça, 84 matchs. Et bien, on est de retour à cette formule-là, ce qui veut dire que ça va commencer plus tôt que dans les années précédentes, avec un premier match le 29 septembre. D'habitude, là, c'était comme la deuxième semaine d'octobre, le début de la saison. Et que pour les fans de hockey, c'est le fun. On va en avoir un peu plus cette année qu'au courant des années précédentes. Et j'ai envie de vous poser, si l'année dernière, le Canadien a accédé à la finale de l'Est, quelles sont vos attentes cette année? 418-387-1015, 418-387-1015. Est-ce que Cole Caulfield va encore marquer 50 buts? Est-ce que Nick Suzuki va encore faire 100 points? Est-ce que Dobesh va continuer sur sa belle lancée? Est-ce que Montembeau va rebondir? Ce sont tous des questions là qu'on a hâte de voir au courant des prochaines semaines, prochains mois. Pour vrai, moi, j'ai tellement hâte au retour du hockey. Puis je le sais qu'en ce moment, il y a deux équipes de pensée, la mienne et celle qui disent « Hey, donnez-nous un break de hockey, là. C'est encore l'été, il fait beau, tu sais. Il y a encore des 25, 26, 27 degrés. Il va y avoir encore des belles journées en septembre. Donnez-moi encore quelques semaines de repos avant de penser au hockey, puis c'est bien correct. Mais moi, pour vrai, plus de hockey, mieux que je me porte, fait que je suis bien content d'entendre que le retour du Canadien approche. Et au courant des prochaines minutes, juste après Temper City et son succès Self-Aware, on va être un peu dans l'ambiance de hockey avec Éric Lapointe et son succès Bob Épine. Mais tout d'abord, voici la chanson de l'été 2026.

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1: Cameron Whitcomb, Kingdom of Fear, c'est ce qui est amené au meilleur de la musique à 11h05. Et comme l'émission tire à sa fin, on va aller faire un petit tour sur notre site de nouvellesmabose.com pour faire un petit récapitulatif de ce qui s'est passé aujourd'hui dans la région. Donc, restez branchés dans votre trafic qui se poursuit jusqu'à 18h.
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Vous êtes à l'écoute du trafic au meilleur de la musique à 1015 et on va faire un petit tour de ce qui s'est retrouvé aujourd'hui sur notre site de nouvelles mabosse.com. Premièrement, à la une, on parle que l'ex-Québec solidaire Vincent Martial se lance pour le PQ dans Taschereau. Le chef péquiste Paul Saint-Pierre Plamondon en a fait l'annonce sur ses plateformes en fin de journée. Il dit que Vincent est un gars rigoureux, un parlementaire redoutable et un député qui s'investit dans chacun de ses dossiers. La semaine dernière, la candidate péquiste dans Taschereau, Jeanne Robin, avait annoncé devoir se retirer pour des raisons personnelles. Donc, c'est un dossier qui va retenir l'attention dans cette course-là du côté de Taschereau à Québec. Vincent Martial pour le PQ de Paul Saint-Pierre Plamondon. Sinon, on parle bien sûr de ses droits de douane parce qu'on a appris que le Québec et la province le plus durement frappé par ses droits de douane comparativement aux autres provinces du Canada. Les secteurs visés par les États-Unis occupent une plus grande part des exportations québécoises, explique en entrevue l'économiste et stratège chef chez IA, groupe financier Sébastien McCown. Les droits de douane américains sur certains secteurs équivaudraient à un droit de douane moyen de 10% sur toutes les exportations québécoises, estime l'économiste. C'est environ là, 28 milliards de produits canadiens entrés en vigueur en fin de semaine. Donc, c'est un coup dur pour le Québec. Et finalement, on parle qu'il y a toujours 108 postes d'enseignants à pourvoir en Chaudière-Appalaches. Aucun au CSS de Beauce-Etchemin. Ce sont tous des nouvelles que vous pouvez lire là sur notre site de nouvelles, mabeauce.com. Je vous rappelle que vous pouvez vous abonner à l'infolettre gratuite pour être sûr de ne rien manquer. C'est tout à fait gratuit. Ça fonctionne avec votre adresse courriel. Et ce que ça va faire, c'est qu'à la fin de la journée, vous allez recevoir un résumé complet de ce qui s'est passé chez nous. Et également, j'aimerais parler de ce qui retient l'attention également en cette fin de journée. C'est ce qui se passe avec Dame Nature. Parce que oui, à Sainte-Marie, en ce moment, il fait seulement gris. Il n'est pas tombé de pluie encore. Il y en annonce au courant de la soirée et de la nuit. Mais ailleurs, en Beauce, ça a tombé pas mal fort. Je viens de tomber sur un vidéo là, du côté de Saint-Narcisse de Beaurivage, donc à peu près 20-25 minutes de Sainte-Marie. Il y a grêlé, des gros grêlons, il y a même des arbres qui sont tombés. Donc, ça a brassé de ce côté-là. Vous, dans votre municipalité en Beauce, avez-vous eu des dégâts semblables? Est-ce que c'est comme à Sainte-Marie ou est-ce qu'il fait seulement gris ou est-ce que ça commence à tomber? Ça va peut-être être une soirée qui s'annonce rock'n'roll dans la région et comme le dit Environnement Canada, mais ça va se poursuivre là, tout au long de ce soir et cette nuit et même demain, là, il y a encore des possibilités d'averses et d'orages pour demain en milieu de journée. Donc, il va falloir s'habituer, à ce temps gris. Voici Vice du Nord entre Manu et Rémi au meilleur de la musique à 1015.

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0: Noah Kahan et les hits, c'est ce qui est à venir au meilleur de la musique à 11h05. Je vous souhaite de passer une excellente fin de soirée sur nos ondes et je vous rappelle que demain, dès 6h, Jean-François Routillier prend le contrôle de votre matinée dans la bonne humeur et également dans l'information. Il vous jase de ce qui retient en ce début de journée les nouvelles, l'actualité Beauceron. Donc, c'est à ne pas manquer dès demain, 6h. Également en entrevue demain, Anne-Marie pour les spectacles Grand Feu de Saint-Honoré. C'est à ne pas manquer à 7h40. Et également, le concours Gagne ton épluchette de blé d'Inde. Un autre finaliste se fera demain et le grand tirage aura lieu ce vendredi. Donc, c'est vraiment à ne pas manquer. Soyez à l'écoute de l'émission de Jean-François Routier, les 100 000 matins. Je vous souhaite de passer une excellente fin de soirée et on se dit à demain, même heure, même poste. Ciao, ciao!
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2: Bonsoir, ici Claude Marquis, voici vos actualités. Le président des États-Unis, Donald Trump, n'en a pas fini avec le Canada. Ce matin, il a annoncé qu'il va faire passer à 50 % les droits de douane sur toutes les pièces automobiles et voitures venant du Canada à partir du 1er janvier. Il menace aussi de porter à 50 % les droits de douane sur l'acier provenant du Canada. Le premier ministre Mark Carney dit prendre note de la date du 1er janvier évoquée par le président américain, mais soutient qu'il y a une autre avenue possible, celle d'une entente équitable. Et plus de 11 milliards de dollars seront investis pour construire 6 brise-glaces pour la garde côtière canadienne au chantier Davy à Lévis. L'annonce a été faite aujourd'hui par le premier ministre Mark Carney et son homologue québécoise Christine Fréchette. Un premier navire doit être livré d'ici 5 ans. Le projet devrait créer ou maintenir près de 5 000 emplois pendant la construction et générer des retombées économiques estimées à 650 millions de dollars par année. C'est ce qui complète vos informations. 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
4: Bon début de soirée. Bon lundi soir. Mon nom est Chuck. Je m'installe avec que des numéros 1 des 30 dernières années dans les hits. Tu veux des exemples? Alanis Morissette, In My Pocket. On aura aussi Pretty Fly for Wild Guy, The Offspring. Et déjà la dernière semaine du mois d'août, l'été qui a filé. Et là, ce sera bientôt l'automne et éventuellement les arbres qui vont perdre leurs feuilles. Ce sera que des branches, que des bâtons. C'est l'expression utilisé pour décrire ce moment de l'année. Stick season, Noah Kahan, sur le meilleur de la musique à haut.

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1: À venir dans les hits, The Door de Teddy Swims et la voix de Talk pour Time Machine. Ça s'en vient juste avant. Grosse tune de Linkin Park de leur album Minutes to Midnight qui est sorti en 2007. Premier single de ce troisième album studio. Et en 2007, qu'est-ce qui sortait également? Ben, un film des Transformers. Ça a été utilisé pour le film et ça a été tout un hit certifié 6 fois disque platine. C'est le single le plus vendu du groupe à ce moment-là. Ça a bien performé aussi au Billboard Hot 100. Il y a aussi un bon crescendo dans cette tune-là. L'intro est vraiment épique. Ça a joué dans beaucoup de stades, dans des arénas pour les équipes de hockey. C'est What I've Done, Linkin Park, sur le meilleur de la musique à haut.

Hit. Adventure of a Lifetime, ça s'en vient dans les hits. Coldplay sera là. Et un autre groupe britannique, Muse, s'en vient avec The Second, leur album en 2012 qui nous offrait un single qui s'appelle Madness. C'est sorti le 20 août 2012. Ça fêtait donc son anniversaire. Il y a vraiment pas longtemps, son 14e anniversaire déjà pour Madness de Muse. Le clip qui a été diffusé pour la première fois le 5 septembre 2012. Une chanson qui a marqué leur répertoire et elle s'en vient dans les hits.

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de Kane Brown, ça s'en vient. On a aussi Someday de Sugar Ray. On retourne en 1999 avec cette chanson-là. Le temps d'avoir un de nos plus gros hits actuels. C'est un phénomène en ce moment. Il a seulement 21 ans. Et il accumule les chansons qui se rendent très haut dans les palmarès. C'est Somber Homewrecker sur le meilleur de la musique à haut.

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1: C'est tout pour les hits. On se retrouve demain 18h pour l'édition du mardi. D'ici là, manque pas demain matin 6h les 100 000 matin pour bien commencer ta journée. Mon nom est Chuck. Je te souhaite un très beau lundi soir. Goodbye.
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2: Bonsoir, ici Claude Marquis. Voici vos actualités. Le président des États-Unis, Donald Trump, n'en a pas fini avec le Canada. Ce matin, il a annoncé qu'il va faire passer à 50 % les droits de douane sur toutes les pièces automobiles et voitures venant du Canada à partir du 1er janvier. Il menace aussi de porter à 50 % les droits de douane sur l'acier provenant du Canada. Le premier ministre Mark Carney dit prendre note de la date du 1er janvier évoquée par le président américain, mais soutient qu'il y a une autre avenue possible, celle d'une entente équitable. Et plus de 11 milliards de dollars seront investis pour construire 6 brise-glaces pour la garde côtière canadienne au chantier Davy à Lévis. L'annonce a été faite aujourd'hui par le premier ministre Mark Carney et son homologue québécoise Christine Fréchette. Un premier navire doit être livré d'ici 5 ans. Le projet devrait créer ou maintenir près de 5 000 emplois pendant la construction et générer des retombées économiques estimées à 650 millions de dollars par année. C'est ce qui complète vos informations. 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

Un bon lundi soir bien branché à votre radio en Beauce. Ici Mathieu Guimond, c'est un plaisir de vous accompagner ce soir avec au menu des propositions d'activités à faire dans la région, des économies, puis c'est le fun aussi d'avoir de vos nouvelles. Hein? On va jaser de sport un peu aussi avec quelque chose de pas pire qui s'amorce, Ligue de baseball senior majeur du Québec. Un duel 100% Beauceron, on va s'en parler un petit peu plus tard ce soir. Vous autres, qu'est-ce qui vous occupe en ce lundi soir dans la belle et grande région de la Beauce, la capitale nationale, la rive sud de Québec? On veut tout savoir, faites-nous bon signe via nos réseaux sociaux, vous pouvez nous appeler, vous pouvez nous texter, via notre site web également. Qu'est-ce qui se passe de bon pour vous en ce lundi?

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On est déjà rendu à l'étape des séries de fin de saison dans la Ligue de baseball senior de Québec. Une demi-finale 100% Beauce Run qui s'amorce avec, hey, j'adore les noms, les Jars et Noirs de la Beauce qui affrontent les Spartans de Sainte-Marie. J'adore le nom, les Jars et Noirs. Ça décrit bien les gens de la Beauce. C'est quand même votre petit surnom, hein? C'est une série 3-5, premier match qui a lieu demain soir 20h à Sainte-Marie avant que la série se transporte à Saint-Georges jeudi. Les Spartans ont terminé deuxième au classement cette saison. Les Jars et Noirs, eux autres, viennent d'éliminer les Pirates en 5 matchs. Ça promet d'être serré, les deux équipes, lors des affrontements cette saison entre les deux équipes. Chacune a remporté 2 matchs. Alors, qui va représenter la Beauce en grande finale? Les Jars et Noirs ou les Spartans? Vous votez pour qui? Je suis curieux de vous lire et de vous entendre là-dessus ce soir via nos réseaux sociaux. On finit

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2: Voici vos nouvelles, Arsenal Média. Le Québec attend toujours de se prononcer sur une éventuelle entente commerciale entre le Canada et les États-Unis. La première ministre Christine Fréchette affirme vouloir analyser les impacts sur l'économie québécoise avant de prendre position, après un échange avec le premier ministre Mark Carney. Hier, M. Carney aurait demandé aux provinces de remettre les produits alcoolisés américains sur les tablettes. Son ministre du Commerce, Dominique Leblanc, a quant à lui affirmé que la gestion de l'offre restait intacte. Un chantier de 10 millions de dollars est lancé au CHSLD Champlain de l'Assomption à Saint-Georges. Les travaux, qui s'échelonneront sur 3 ans, permettront notamment de moderniser l'établissement et de rouvrir 17 lits actuellement fermés. La première phase est déjà en cours et les lits devraient être de nouveau disponibles d'ici la fin de l'année. Israël affirme que son armée n'a pas commis d'actes criminels lors de la frappe ayant tué 7 travailleurs humanitaires à Gaza en avril 2024, dont le beauceron Jacob Flickinger. L'armée affirme les avoir identifiés par erreur comme des membres armés du Hamas. La World Central Kitchen rejette cette version des faits. Ottawa n'a pas encore réagi. Et maintenant, la météo en Beauce. Ce soir et cette nuit, c'est partiellement nuageux avec 30 % de probabilité d'averse et le minimum est de 8 degrés.